La formation Blesse s'arrête au bain public. C'est demain soir à 20h30 que ça va se passer. Puis après avoir longtemps exploré les textures numériques, les mirages de la pop moderne aussi, Blesse revient à la base, un band de rock tout simplement. Quoi vivre Rimouski.ca dans l'onglet Blesse pour aller voir de quoi ça va ressembler à votre soirée de demain. Ça s'appelle Blesse, B-L-E-S-S.

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2: Voici vos nouvelles, Arsenal Média. Un débat électoral aura lieu à Amqui dans le cadre des élections québécoises 2026. L'événement aura lieu à la salle Jean Cossette d'Amqui dès 20h le 24 septembre. La population est invitée à poser leurs questions dans un sondage diffusé sur la page Facebook de l'événement. Le Centre de services scolaires des Monts et Marées, CSSMM, a confirmé à Diffusion Mordicus que les sorties scolaires culturelles auront bien lieu pour l'année 2026 à 2027 à la salle Jean Cossette d'Amqui. Le CSSMM a notamment salué les retombées qu'implique la présence des jeunes à la salle Jean Cossette sur la curiosité intellectuelle, la créativité et l'ouverture sur le monde, et que ces activités sont une

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J'espère que vous passez une excellente soirée jusqu'à présent, toujours sur nos ondes. On est ensemble jusqu'à minuit, la gang. Tom Coderre qui vous jase comme à tous les soirs. Match d'improvisation de la Ligue d'impro de Rimouski, demain soir, 20h. C'est à la salle bleue de la Coop Paradis que ça se passe, sur la rue Michaud, ici à Rimouski. Quoi vivre, rimouski.ca, pour avoir un petit peu plus de détails, si ça vous tente de voir là tout ce qui s'en vient pour la Ligue d'improvisation. Moi, je vous le conseille très fortement. C'est comme un show d'humour, mais improvisé. C'est un peu ça le concept, hein? Honnêtement, c'est des très très belles soirées, puis on sait jamais à quoi s'attendre. Je suis allé...

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Non pas un, non pas trois, deux. C'est le chiffre magique à retenir pour cette semaine. Deux shows qui sont à l'affiche pour la salle Desjardins. On parle de Rince-Crème, hein, le podcast des Denis Drolet. C'est demain soir que ça se passe. Et finalement, les louanges aussi samedi soir. Par contre, les louanges, c'est complet. Donc, si jamais vous avez vos billets, ben gang de chanceux, gang de chanceuses, profitez-en. Dites-moi si le show était bon. Et puis, on va s'en reparler de toute façon très bientôt. On est ensemble à tous les soirs. 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

0: 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Côté météo, ce soir, ciel dégagé avec une température autour de 8 degrés. Cette nuit, toujours dégagé avec une température autour de 4 degrés. Et demain, ensoleillé avec un mercure avoisinant les 13 degrés.
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La formation Blesse s'arrête au bain public. C'est demain soir à 20h30 que ça va se passer. Puis après avoir longtemps exploré les textures numériques, les mirages de la pop moderne aussi, Blesse revient à la base, un band de rock tout simplement. Quoi vivre Rimouski.ca dans l'onglet Blesse pour aller voir de quoi ça va ressembler à votre soirée de demain. Ça s'appelle Blesse, B-L-E-S-S-E.

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2: Voici vos nouvelles, Arsenal Média. Un débat électoral aura lieu à Amqui dans le cadre des élections québécoises 2026. L'événement aura lieu à la salle Jean Cossette d'Amqui dès 20h le 24 septembre. La population est invitée à poser leurs questions dans un sondage diffusé sur la page Facebook de l'événement. Le Centre de services scolaires des Monts et Marées, CSSMM, a confirmé à Diffusion Mordicus que les sorties scolaires culturelles auront bien lieu pour l'année 2026 à 2027 à la salle Jean Cossette d'Amqui. Le CSSMM a notamment salué les retombées qu'implique la présence des jeunes à la salle Jean Cossette sur la curiosité intellectuelle, la créativité et l'ouverture sur le monde, et que ces activités sont une composante importante du parcours éducatif.

J'espère que vous passez une excellente soirée jusqu'à présent, toujours sur nos ondes. On est ensemble jusqu'à minuit, la gang. Tom Coderre qui vous jase comme à tous les soirs. Match d'improvisation de la Ligue d'impro de Rimouski, demain soir, 20h. C'est à la salle bleue de la Coop Paradis que ça se passe, sur la rue Michaud, ici à Rimouski. Quoi vivre, rimouski.ca, pour avoir un petit peu plus de détails, si ça vous tente de voir là tout ce qui s'en vient pour la Ligue d'improvisation. Moi, je vous le conseille très fortement. C'est comme un show d'humour, mais improvisé. Un peu ça de concept, hein? Honnêtement, c'est des très très belles soirées, puis on sait jamais à quoi s'attendre.

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Non, pas un. Non, pas trois, deux. C'est le chiffre magique à retenir pour cette semaine. Deux shows qui sont à l'affiche pour la salle Desjardins. On parle de Rince-Crème, hein, le podcast des Denis Drolet. C'est demain soir que ça se passe. Et finalement, les louanges aussi samedi soir. Par contre, les louanges, c'est complet. Donc, si jamais vous avez vos billets, ben gang de chanceux, gang de chanceuses, profitez-en. Dites-moi si le show était bon. Et puis, on va s'en reparler de toute façon très bientôt. On est ensemble à tous les soirs. Infos et billets sur spectacle.com. Okay.

0: Voici vos nouvelles, Arsenal Média. Un débat électoral aura lieu à Amqui dans le cadre des élections québécoises 2026. L'événement aura lieu à la salle Jean Cossette d'Amqui dès 20h le 24 septembre. La population est invitée à poser leurs questions dans un sondage diffusé sur la page Facebook de l'événement. Le Centre de services scolaires des Monts et Marées, CSSMM, a confirmé à Diffusion Mordicus que les sorties scolaires culturelles auront bien lieu pour l'année 2026 à 2027 à la salle Jean Cossette d'Amqui. Le CSSMM a notamment salué les retombées qu'implique la présence des jeunes à la salle Jean Cossette sur la curiosité intellectuelle, la créativité et l'ouverture sur le monde, et que ces activités sont une composante importante du parcours éducatif des élèves. Côté météo, ce soir, ciel dégagé avec une température autour de 8 degrés. Cette nuit, toujours dégagé avec une température autour de 4 degrés. Et demain, ensoleillé avec un mercure avoisinant les 13 degrés.
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4: À la bonne heure, bonjour, c'est vendredi, oh que oui! Nous sommes le 2 octobre, 5h59, je m'appelle Jay, je suis avec vous, puis vous êtes avec moi, puis on est tous ensemble là-dedans, hey, on arrive à la fin de la semaine, c'est pas magnifique ça? Peut-être la météo qui est moins magnifique, par exemple des averses pas mal pour aujourd'hui, ce soir, cette nuit, demain, mi-journée, finalement le week-end va être moins beau que je disais, j'étais un maudit menteur, qu'est-ce que vous voulez? Je ne relais que l'information qui m'est envoyée, fait que c'est, j'aimerais ça vous dire c'est beau tout le temps, mais quel automne incroyable, mais non. Ça peut pas toujours être comme ça. Hey, aujourd'hui, on va parler de Taylor Swift qui fait jaser également l'intelligence artificielle au sein des livres. Oh, oh, oh. Au culturel, on a des annonces également sur des nouveaux spectacles qui vont arriver chez nous. On va soupirer ensemble parce que c'est bon, les soupirs, ça a l'air. Alors, tout ça, ça s'en vient également. Ça sort d'où ça, faire un vœu en soufflant sur des chandelles? La question se pose. Mais pour tout de suite, c'est Roxane Bruno, Michael Bublé, Home, à Viva.

Dans les nouvelles qui défraient la manchette ce matin, hier à Montréal, l'expédition Mamou Nikentato, qui signifie « Avançons ensemble » en Innu, a pris fin après 9 jours de marche de rabaska parcourant près de 350 kilomètres. Est parti le 21 septembre de Kitigan-Zibi. 29 participants représentant toutes les Premières Nations du Québec et des Allochtones ont traversé plusieurs communautés, dont Ottawa et Kanawagé. C'est un événement qui a coïncidé, oui, avec la Journée nationale de la vérité et de la réconciliation visant à favoriser le dialogue entre les peuples. Il y a le Dr Stanley Volant, qui est l'instigateur du projet, qui souligne évidemment l'importance des rencontres pour renforcer des liens. Puis à leur arrivée, là, il y a plus d'une centaine de Montréalais vêtus de chandail orange qui ont rejoint les participants pour une marche symbolique. Ça s'est terminé avec une cérémonie traditionnelle Mohawk, rappelant que le chemin vers la réconciliation est encore long, mais que des progrès sont en cours. À venir dans la vallée, le 22 octobre prochain, à 18h30, la bibliothèque de Kozavskal va accueillir pour la première fois le défi de la grande lecture partagée organisé par le comité de la politique familiale municipale en collaboration avec l'Institut des troubles d'apprentissage. Cet événement-là veut rassembler la communauté pour lire ensemble et accumuler des minutes de lecture pour sensibiliser les gens aux défis quotidiens rencontrés par les élèves qui ont des troubles d'apprentissage. Sarah Amélie Bellavance, animatrice en loisirs, dit évidemment que c'est important, la littératie, c'est essentiel à notre vie quotidienne et les minutes de lecture vont être comptabilisées dans un mouvement collectif national, un peu à la manière des Cubes Énergie. Sofiane Fortin annonce son départ du poste de directrice générale artistique d'art et spectacle Matanier, un rôle qu'elle a occupé pendant 2 ans. Dans un communiqué, elle a exprimé son désir de continuer à promouvoir la culture dans la région et se dit enthousiaste à l'idée de s'impliquer autrement. Madame Fortin se dit fière de sa contribution au développement de l'organisme et est confiante que l'équipe et les bénévoles vont pouvoir poursuivre cette mission, évidemment, dans tout le changement de ASM. La transition vers un nouveau directeur va se faire progressivement dans les semaines à venir et le poste est donc désormais disponible. Un an après son lancement du côté de Rimouski, Mobilité partagée Rimouski ou MPR a mis en circulation 20 véhicules accessibles en partage, l'initiative qui répond à un intérêt croissant pour des solutions de mobilité flexible et économique a déjà séduit environ 200 membres parcourant près de 42 000 km en partage. Raphaël Arsenault, qui est porte-parole de MPR, a dit que cette approche-là, c'est pour répondre aux besoins de la communauté. En septembre de l'an dernier, 2 véhicules communautaux ont été ajoutés, puis un partenariat avec Locomotion a élargi l'offre. Et pour fêter son premier anniversaire, on propose des abonnements à moitié prix, soit 35 $ par an jusqu'en décembre. La prochaine étape, c'est le lancement d'un service de vélo partagé. Puis ça va être en 2027, mobilitépartagée.ca pour en savoir plus. Un bon début de journée, c'est vendredi aujourd'hui, il est 6h09 et c'est Tovlo en compagnie de Stromae qui nous offre des fleurs. On prend une petite gorgée de café puis on est d'attaque pour ce vendredi.

Daniel Bélanger chantait ça en 1996. 30 ans plus tard, toujours raison. Les temps sont fous, c'est un moyen temps. Et on va en parler dans les nouvelles avec Louis-Philippe un peu plus tard. Le temps de vous dire qu'après Fred's et l'amour est un jeu, on va parler des anniversaires. Ma fille a encore une fête d'amis en fin de semaine, puis j'ai l'impression que tout le monde fête sa fête ces temps-ci. Pourquoi on souffle sur des bougies puis on fait un vœu avant? Ça sort d'où, ça? Je vous explique ça. À Viva, 6h17. Bon vendredi.

0: 6h19, un bon vendredi à Viva. Ça sort d'où ça? Pourquoi faire qu'on fait ça? On fait faire ça à nos enfants, ça n'a pas de bon sens. On parle de souffler pour faire un vœu quand c'est notre fête. Pourquoi on fait ça? Ben là, prenez le temps là de réfléchir. Admettons là qu'on a une fête, puis qu'il y aurait pas de gâteau, pas de bougie, pas de vœux. Ça serait bizarre, hein? C'est rendu une tradition qui est... qu'on sait pas pourquoi. On fait ça, puis c'est comme ça, puis c'est bien correct. Bonne fête! Ah ben oui, on le sait, on le fait, puis il n'y a pas d'exception. On raconte souvent que les bougies sur les gâteaux viendraient de la Grèce antique. Et c'est assez intéressant parce que les Grecs offraient des gâteaux ronds à Artémis, qui était la déesse associée à la lune, puis parfois on l'éclairait pour évoquer sa lumière. C'est poétique, hein, c'est séduisant, mais on n'a pas de preuve directe que c'est l'origine de nos bougies d'anniversaire. Faut remonter au 18e siècle en Allemagne, parce que lors des fêtes d'enfants, on a commencé à voir dans la littérature à ce moment-là qu'on plaçait une bougie pour chaque année vécue, puis parfois une de plus pour symboliser l'année à venir, mais on soufflait pas. Les flammes pouvaient rester allumées toute la journée, puis on croyait que ça protégeait les enfants des mauvais esprits et que la fumée pouvait emporter les souhaits vers le ciel. C'est intéressant, mais souffler maintenant, ça vient d'où? Ben ça s'est ajouté. Et il y a une croyance qui voudrait même que le souhait se réalise si on réussissait à éteindre toutes les bougies d'un seul souffle. Mais ça, il y a pas de moment clé où est-ce que c'est arrivé. On retourne vraiment aux Allemands au 18e siècle. Mais c'est bon, hein? Souffler tes souffles au complet, puis la fumée permet à ton vœu de s'envoler, de se réaliser. Hey, je suis tellement content d'avoir appris ça, là. Parce que à la prochaine fête d'enfants, check-moi ça, faire le petit J connaissant. Les nouvelles avec Louis-Philippe, les nouvelles en fait de chez nous s'en viennent dans un moment. Aviva, Louis-Philippe, ce sera plus tard. Sinon, King Melrose vient nous rejoindre, s'en vient après les détails météo. Aviva!
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7: Bon vendredi, ici Louis-Philippe Arnoy-Harel. La campagne électorale québécoise tire à sa fin et les caravanes ciblent désormais des régions où les luttes s'annoncent serrées. Le chef du Parti québécois, Paul Saint-Pierre Plamondon, s'est rendu hier au centre du Québec, notamment pour soutenir son candidat dans la circonscription d'Arthabasca, Alex Boissonneau, menacé par les conservateurs. Le chef du Parti libéral du Québec, Charles Milliard, est pour sa part retourné en Estrie, où il tente de se faire élire pour la première fois. La porte-parole de Québec solidaire, Ruba Gazal, était dans Maurice Richard, à Montréal, détenu par le parti depuis 2022, mais qui pourrait changer de couleur. Aussi présente dans la métropole, la chef de la coalition Avenir Québec, Christine Fréchette, a de nouveau été rattrapée par l'histoire d'une possible ingérence étrangère de la part des États-Unis. L'acteur et militant contre la maladie de Parkinson, Michael J. Fox, sera mis à l'honneur ce matin à Rideau Hall. Monsieur Fox, qui est déjà membre de l'Ordre du Canada, sera promu au rang de compagnon lors d'une cérémonie présidée par la gouverneure générale Louise Arbour. Selon Rideau Hall, cette distinction récompense l'engagement mondial sans faille de M. Fox face à la maladie de Parkinson. Il fait partie des 51 personnes attendues à une cérémonie au cours de laquelle elles seront intronisées ou promues à un grade supérieur au sein de l'Ordre du Canada. Et pour terminer, le représentant américain au commerce, Jameson Greer, a déclaré hier que les questions en suspens avec le Canada sont assez difficiles à résoudre. Il a fait cette sortie alors que la réunion des ministres du commerce du G20 s'achevait à Milwaukee. Monsieur Greer et le ministre canadien du commerce international, Maninder Sidhu, ont eu un entretien en tête-à-tête mercredi lors du sommet où ils ont abordé les échanges commerciaux. S'adressant aux journalistes hier, Monsieur Greer a indiqué que les points de discorde entre les deux pays persistaient. C'est ce qui complète vos actualités Arsenal Média. Passez une bonne journée sur nos ondes.
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9: Finalement, ça va être un week-end moins extraordinaire que prévu. Des averses qui vont cesser en mi-journée. Ce sera nuageux par la suite. Quand même confortable aujourd'hui avec un maximum de 16. Ce soir et cette nuit, ça descend à 8 avec un 40% de risque d'averse jusqu'à tard ce soir. Demain, on devrait avoir une bonne part de soleil cependant. Toujours un petit 40% de risque risque d'averse, mais surtout tout le matin. Après ça, ça devrait se dégager avec 13 degrés et pour dimanche, des nuages seulement, avec un maximum de 12 qui est attendu.
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9: On débute notre dernière journée de la semaine ensemble. J'espère que ça n'a pas été trop éreintant pour vous jusqu'à présent. Un dernier petit coup, puis on est rendu un bon vendredi matin, 2 octobre. Jay qui est avec vous. On va parler de la nouvelle chanson de Taylor Swift qui fait beaucoup jaser pour des bonnes raisons, j'ai l'impression. Macklemore également, il revient dans l'actualité et lui aussi, c'est pour des bonnes raisons. Et pour tout de suite, on appuie sur play sur King Melrose avec un petit peu de banjo. Viens nous rejoindre à Viva la musique.

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1: Il vient de s'en déboucher une. Il vient de s'en déboucher une autre. Mais ça a-tu du bon sens, ça? Voyons donc. King, quelque ça, il est 6h30. du matin. Allez, un bon réveil à Viva. Au showbiz, on a des nouvelles de Macklemore qui défrait la manchette pour évidemment avoir été évincé de la tournée de Ed Sheeran. Mais là, il a annoncé sa propre tournée Free Palestine, je vais le dire en français, Libérer la Palestine, qui a affiché complet en un temps record. Les billets pour ses 3 concerts ont été vendus instantanément. Ça a provoqué une vague d'émotion chez le rappeur américain qui a évidemment filmer sa réaction, partager ça sur Instagram. C'est une tournée qui fait écho à des enjeux sociaux importants, qui a suscité un immense intérêt, puis ça témoigne de l'engagement du public envers la cause. Et sinon, on va aller écouter ceci.

Patient Zero, c'est le nouvel extrait de Taylor Swift qui est salué pour un vidéoclip qui met en lumière les violences psychologiques dans un couple. Et elle travaille avec l'actrice Dakota Johnson, l'acteur Colin Farrell qui incarne une relation marquée par la manipulation et l'emprise. Il y a une scène particulièrement troublante là où un homme reproche à sa conjointe d'avoir gâché une soirée parce qu'elle était malade. Puis ça a provoqué de nombreuses réactions en ligne avec raison. Là. Des internautes racontent s'être reconnus dans cette dynamique. Puis espère que la vidéo va aider certaines personnes à reconnaître les signes d'une relation toxique. Et pendant ce temps-là, ben, les fans spéculent sur une possible inspiration autobiographique, pointant du doigt son ex, l'acteur Joe Alwyn. Mais rien ne confirme que la chanson raconte leur histoire. Mais on sait que par expérience, et les fans savent que Taylor Swift ne s'inspire jamais de rien. Il y a toujours une inspiration à quelque part. C'est pour ça que longtemps, ces albums ont parlé de cœur brisé. Mais là, je pense qu'elle vit le parfait bonheur avec son chum Marie maintenant. 6:32, c'est Billy Dupage avec Fake Friends pour nous accompagner dans votre matinée plutôt grise, mais on est de bonne humeur parce que savez-vous quoi? C'est vendredi à Viva! Bonjour.

On connaît tous le fromage de la vache qui rit, mais là, la vache, elle rit plus. La vache est triste. Ouais. Pourquoi la vache est triste? Je peux vous expliquer ça. Après Patrice Michaud, et c'est ma foi génial. Après Mécanique Générale, il est 6h39. Bon vendredi.

0: Ça a pas de bon sens. Vous le savez, là, j'ai des poules chez nous, mais il me manquerait juste une vache qui rit. Ça me rendrait heureux. Ah, la vache qui rit, on l'aime. Hein? Mais imaginez deux secondes, par rapport à tous les représentants de marques qui ont des visages, comme le bonhomme Quaker, là, s'il se mettait à pleurer, on serait triste. Ouais. Le bonhomme Pittsburgh, s'il avait la falbasse, on serait triste. Ben oui. Bibendum, là, l'espèce de bonhomme là, gonflable des pneus Michelin, il est tout le temps heureux, lui. Ben là, avec le prix des pneus cette année, ça se peut qu'il soit moins de bonne humeur. Mais la vache qui rit, elle pleure pas, mais elle est pas contente, par exemple. Hey, j'ai vu ça et c'est fascinant. On l'a tous en tête, la vache qui rit, avec ses cornes blanches, puis son sourire blanc, puis son beau pelage roux. Mais là, on a décidé, la marque a décidé d'enlever... Elle qui sourit, puis maintenant, elle a une face un peu plus dubitative et triste. Fait que c'est un genre de mélange d'émotions. La vache ne rit plus depuis officiellement le 22 septembre sur ses emballages. C'est pas une crise existentielle bovine, non, c'est une campagne de pub qui joue sur les mots en anglais, parce qu'en anglais, le petit triangle de fromage de la vache qui rit, ça s'appelle un « wedge ». Puis il y a l'expression américaine « to drive a wedge between people », ça veut dire conduire une division entre les gens, semer la discorde. Puis le message de la marque, c'est « on vit dans une époque où les gens chicanent pour toutes sortes de petites choses, avec la polarisation évidemment. Alors plutôt que de laisser les désaccords nous diviser, pourquoi ne pas partager un morceau de fromage ?» C'est drôle hein, parce que c'est une marque américaine. Et parlant de fromage, je sais pas, moi je pense qu'on pourrait justement s'entendre avec nos voisins par rapport à ça, je sais pas. Et là je suis justement en train d'être discordant justement. Puis ça s'arrête pas juste à une vache qui boude sur l'emballage là. Elle a aussi invité les gens à publier des vidéos, la vache qui rit plus, là. Elle a invité les gens à publier des vidéos sur lesquelles ils racontent une petite dispute avec un proche, tout en reconnaissant que ça valait pas la peine de se fâcher, pour permettre à la vache de retrouver le sourire. Hey, même que la vache qui rit plus s'est rendue sur le plateau du Late Night Show de Jimmy Kimmel. Ma foi, je dois avouer qu'elle était plutôt séduisante, cette vache qui rit plus. Mais c'est un drôle de message. Et quand la campagne marche jusqu'à temps que tu te fasses inviter, c'est sûr qu'il devait avoir payé là pour aller sur le show de Jimmy Kimmel. Mais quand même, quel coup incroyable! Et c'est vrai qu'on est rendu dans une époque où tout divise. Aller sur les réseaux sociaux, les commentaires des gens qui sont en désaccord, c'est intense. Mais je suis pas contre les désaccords. Personnellement, je suis pour les désaccords, mais je suis pour qu'on en parle de ces désaccords-là. On a le droit d'être pas d'accord. L'important, c'est de pas se fermer, puis pas dire « t'as tort », puis pas proclamer qu'on a raison non plus. C'est ça qui est important, c'est on va discuter ensemble, on va se faire une tête sur tes arguments, mes arguments, puis on va avancer ensemble. Puis je pense qu'actuellement, là, dans le climat dans lequel on est, on a tout intérêt à faire cet effort-là. Puis c'est confrontant, c'est déplaisant, c'est inconfortable, mais tout le monde gagne de discuter avec ce qu'on pourrait considérer comme le camp opposé. Mais déjà là, c'est une erreur, c'est pas le camp opposé, c'est un point de vue différent. Prenez une boîte, il y a quelqu'un de l'autre côté, puis elle voit la boîte ouverte, puis quelqu'un de l'autre bord qui voit la boîte fermée. Les deux ont raison, c'est juste une question de perception. Je suis tombé un vieux sage aujourd'hui, moi. Je vais aller prendre une gorgée de café. Peut-être que ça va me replacer. Ariane Moffat nous attend au retour à Viva. Bon vendredi.
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1: On parle beaucoup de Télisson Aurélien et son histoire de livre là qui a été et qui aurait été écrit avec l'intelligence artificielle. Ça fait couler beaucoup d'encre, mais en voici un autre qui fait jaser et qui s'émise. C'est comme la culture et la politique qui rentrent ensemble dans la campagne électorale. Le livre d'Éric Duhaime aurait été rédigé en grande partie avec l'aide de l'intelligence artificielle selon un outil de détection similaire. C'est le Journal de Québec qui a soumis Destination Autonomie, publié ce printemps par le chef du Parti conservateur du Québec à l'outil Pangram, qui estime que un peu plus de la moitié du texte aurait été généré par l'IA. De son côté, le parti a fourni une analyse qui évalue cette proportion à 44%. Là, on ne s'ostinera pas, là, il y a quelque chose visiblement. Éric Duhaime, par exemple, reconnaît avoir utilisé l'IA pour corriger les passages, préparer des tableaux puis vérifier des faits, tout en affirmant que les idées viennent de lui et de son co-auteur. Et la préface est écrite par une personne qu'on connaît dans la région, le député Maïté Blanchette-Vézina, qui a aussi été analysée. Pangram considère entièrement générée par l'IA, même si elle explique s'en être servie pour améliorer son texte. À titre de comparaison, là, parce qu'on s'est intéressé aussi aux autres livres des chefs de parti, les livres de Ruba Gazal de Québec solidaire et le livre bleu du Parti québécois ont été évalués comme étant presque entièrement écrits avec des humains. Mais ce que je trouve correct là-dedans, c'est qu'il y a personne qui s'en cache. T'sais, au moins, c'est la vérité. On a des pourcentages qui sont discordants, mais en même temps, c'est peut-être difficile de voir à quelle mesure précise l'intelligence artificielle est responsable des passages quand on l'utilise comme copilote, si on veut, là, pas l'application copilote, mais aussi, mais en tout cas, vous comprenez ce que je veux dire, comme co-auteur ou consultant. Mais ça me faisait rire, c'était comme voici un bel exemple de la culture qui rentre dans l'univers de la politique, dans l'actualité. Je trouvais ça intéressant de vous en parler, surtout qu'il y a des échos au niveau régional également. Fait que ça fait partie des nouvelles aujourd'hui. Will Smith avec Getting Jiggy With It va nous ramener en 1998. Ça, c'est exactement le genre de hit que Julie vous offre sur l'heure du lunch avec le lunch 80-90-2000. Et on reste dans l'esprit de l'intelligence artificielle parce que Will Smith a été longtemps le visage de l'échec des vidéos générées par l'intelligence artificielle. Vous vous rappelez certainement des premiers balbutiements, je pense, en 2018. Où est-ce qu'on commençait à générer des vidéos puis on le voyait manger du spag puis pour vrai ça c'était pas vargeux. Les nouvelles avec Louis-Philippe Arnoirel nous attendent au retour. On va justement parler des chefs qui visitent les circonscriptions au show de lutte dans ce dernier droit parce qu'après tout le scrutin c'est lundi 3-4-5, oui c'est ça. Michael J. Fox également sera honoré chez nous dans la journée. Et les États-Unis et le Canada ont eu des discussions encore houleuses. C'est difficile. On fait la lumière là-dessus avec Louis-Philippe Arnoirel. Au retour à Viva.
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4: Bon vendredi, ici Louis-Philippe Arnoirel. La campagne électorale québécoise tire à sa fin et les caravanes ciblent désormais des régions où les luttes s'annoncent serrées. Le chef du Parti québécois, Paul Saint-Pierre Plamondon, s'est rendu hier au centre du Québec, notamment pour soutenir son candidat dans la circonscription d'Arthabasca, Alex Boissonneau, menacé par les conservateurs. Le chef du Parti libéral du Québec, Charles Milliard, est pour sa part retourné en Estrie, où il tente de se faire élire pour la première fois. La porte-parole de Québec solidaire, Ruba Gazal, était dans Maurice Richard, à Montréal, détenu par le parti depuis 2022, mais qui pourrait changer de couleur. Aussi présente dans la métropole, la chef de la coalition Avenir Québec, Christine Fréchette, a de nouveau été rattrapée par l'histoire d'une possible ingérence étrangère de la part des États-Unis. L'acteur et militant contre la maladie de Parkinson, Michael J. Fox, sera mis à l'honneur ce matin à Rideau Hall. Monsieur Fox, qui est déjà membre de l'Ordre du Canada, sera promu au rang de compagnon lors d'une cérémonie présidée par la gouverneure générale Louise Arbour. Selon Rideau Hall, cette distinction récompense l'engagement mondial sans faille de Monsieur Fox face à la maladie de Parkinson. Il fait partie des 51 personnes attendues à une cérémonie au cours de laquelle elles seront intronisées ou promues à un grade supérieur au sein de l'Ordre du Canada. Et pour terminer, le représentant américain au commerce, Jameson Greer, a déclaré hier que les questions en suspens avec le Canada sont assez difficiles à résoudre. Il a fait cette sortie alors que la réunion des ministres du commerce du G20 s'achevait à Milwaukee. Monsieur Greer et le ministre canadien du commerce international, Maninder Sidhu, ont eu un entretien en tête-à-tête mercredi lors du sommet où ils ont abordé les échanges commerciaux. S'adressant aux journalistes hier, Monsieur Greer a indiqué que les points de discorde entre les deux pays persistaient. C'est ce qui complète vos actualités Arsenal Média. Passez une bonne journée sur nos ondes.
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6: Finalement, ça va être un week-end moins extraordinaire que prévu. Des averses qui vont cesser en mi-journée. Ce sera nuageux par la suite. Quand même confortable aujourd'hui avec un maximum de 16. Ce soir et cette nuit, ça descend à 8 avec un 40% de risque d'averses jusqu'à tard ce soir. Demain, on devrait avoir une bonne part de soleil cependant. Toujours un petit 40% de risque d'averses, mais surtout tout le matin. Après ça, ça devrait se dégager avec 13 degrés. Et pour dimanche, des nuages seulement avec un maximum de 12 qui est attendu.
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6: On passe ça de même, on est parti, puis c'est le fun. On débute notre journée ensemble dans l'Est du Québec. Je m'appelle Jay, il est 7h03 et c'est un départ pour cette dernière journée de la semaine. Getting Jiggy With It, ça s'en vient avec Will Smith. Le temps de vous dire qu'au showbiz, on va parler de nouveaux shows qui sont annoncés. Ça va être bon pour vrai. Ça va être excellent. Oh, oh, oh! J'ai un mot ici à signaler. J'aimerais savoir, si c'est possible, de souhaiter une bonne retraite à ma maman Sonia Saint-Pierre, qui est technologue en radio-oncologie. Depuis plus de 30 ans, c'est aussi sa fête de 60 ans demain. Ben là, j'ai pas le choix de lui dire bonne fête, Sonia Saint-Pierre, après une si belle carrière à aider les gens. C'est une retraite bien méritée, Sonia. Merci. Puis profites-en bien, c'est ça qui est important. Également, on va parler d'être heureux un peu plus tard à Vivant. Peut-être que ça passe par un compagnon à quatre pattes, mais pourquoi? Je vous explique tantôt. Mais là, on s'imagine à Miami, les fenêtres baissées, le soleil. Will Smith, à 7h04. 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

Là, on entre dans la partie, dans les années 90, où est-ce que les artistes laissaient beaucoup de temps aux DJ pour les remixer. Ça, ça date des années 80. À la fin du disco, au dance, c'était une habitude qu'on avait. Là, ça nous permettait de synchroniser la chanson suivante. C'est pour ça que c'est long puis ça finit jamais de finir. Mais c'est bon, par exemple. Will Smith, Getting Jiggy With It. Il est 7h08, un bon vendredi. Au showbiz, plein de shows à venir qui ont été annoncés, mais avant, il y a des shows en fin de semaine. C'est le cas du côté de Rimouski, de Reims Crème, le podcast des Denis Drolet, qui est ce soir, les louanges, oui, demain soir également à la salle Desjardins, mais c'est complet, alors bon show à ceux qui ont des billets. Cependant, du côté de Sept-Îles, à la salle Jean-Marc Dion, dimanche, le Carl Mayotte Quintet sera de passage à 20h. Les shows qui ont été dévoilés, c'est Spectre Rimouski qui l'a fait. 9 nouveaux spectacles pour l'hiver-printemps 2027. Les billets seront disponibles à partir de jeudi prochain. Parmi les moments forts, il y a le spectacle Génération Musique Plus 86-96 le 2 avril qui célèbre les 40 ans de la chaîne et c'est animé par Geneviève Borne et Paul Sarrazin. Il y a aussi les humoristes Patrick Groux et Michel Barrette qui vont se produire respectivement le 20 mars et le 3 avril. Côté musique, Marc Derry, Mélissa Bédard, Philippe B vont monter sur scène, donc il y a ben du choix. Ah, il y a aussi le projet Nikamu Mamuitun, le volet 2, le 26 février, qui met en avant la créativité des artistes autochtones et allochtones. Alors, les billets vont être disponibles directement à la billetterie sur le site web par Spectre à partir de jeudi prochain. Y en a-tu un show là que vous attendez impatiemment? Peu importe... où est-ce qu'il est, le show, peu importe c'est quand, 418-723-2564. Teddy Swims nous réchauffe, parce que c'est l'automne après tout, on a le droit d'avoir un pull en laine. Il semble que c'est ça que ça inspire cette chanson-là. Mr. Know-It-All, viva la musique de votre vendredi matin.

Ça, on est en plein cœur de la campagne électorale, là, puis je vais toujours me rappeler Jean Chrétien. Jean Chrétien avait des bonnes citations. Il était bon pour les médias. Il faisait des bonnes clips qu'on appelle. C'était le fun d'avoir des extraits de lui le 4 novembre au soir. Ça, on s'en souvient très bien. Mais il y avait aussi le plus meilleur pays du monde. Et qu'est-ce que ça prend pour être le plus meilleur pays du monde? Ça prend quelque chose d'assez surprenant. Et vous l'avez déjà probablement... Je vais vous expliquer qu'est-ce que ça nous prend pour être heureux en tant que nation après les bébés. Donne-moi ma chance. Bon vendredi à Viva!

0: sub, une gorgée de café. C'est-tu bon un matin, hein? C'est vendredi, on est arrivé au week-end. J'espère que vous pourrez en profiter. C'est peut-être un week-end de cocooning qui nous attend, qui va vous permettre de regarder une petite série, puis de flatter votre chat, puis d'être bien à la maison. On les aime, nos animaux de compagnie, hein? Et là, je veux stimuler des réactions au 418-723-2564. Je veux connaître le chat le plus vieux dans tout l'est du Québec, la Côte-Nord. Okay? Vous avez probablement un chat. Essayez de battre Bruce Lee, 15 ans, et toutes ses dents, à ce que je sache, qui est encore pas pire en forme. C'est un chat de maison. C'est une véritable pantoufle, mais elle joue encore. C'est ça qui est le fun. Puis elle a ses petites habitudes. Puis quand je viens faire mon somme l'après-midi, oui, parce que c'est une femelle, c'est compliqué. Au début, on l'avait appelée Bruce, mais on s'est vite rendu compte qu'elle n'avait pas de pénis. Alors, on s'est dit, qu'est-ce qui ferait plus féminin? On a ajouté Lee après Bruce. Ça fait Bruce Lee. Je m'excuse, là, c'est vieux de 15 ans, cette histoire-là. On était jeunes et cons. Les chats, on les aime. Mais savez-vous quoi? Ils sont tellement bons pour nous, vous avez même pas idée. Parce que y a des chercheurs qui sont penchés sur les données du bonheur, okay? Des classements mondiaux parmi plein de pays. On a pris en compte divers facteurs comme le revenu, le soutien social, mais on s'est rendu compte que les pays riches où les taux de bonheur sont les plus hauts, ben ils ont davantage des chats, les citoyens, puis sont souvent gardés à l'intérieur et bien soignés. Mais là, il y a un mais, par exemple. C'est que il y a parmi ces pays-là où est-ce qu'on a beaucoup de chats. Les chats qui vont à l'extérieur. Prenons par exemple l'Espagne, le Portugal, l'Italie. Si vous êtes allé, vous savez de quoi je parle. Il y a beaucoup de chats et c'est fantastique. Mais ces chats-là font face à une infection qui est assez fascinante. Pensez un peu à la rage du raton qu'on a présentement, là, plus au centre, au sud du Québec. Ben c'est un peu la même affaire, mais chez les chats. C'est pas la rage, mais c'est la toxoplasmose. Donc c'est un parasite qui est porté par les chats qui peut s'attaquer entre autres aux femmes enceintes. Et aux humains, ça peut avoir des impacts quand même au niveau de la santé. Fait que ça, si les chats vont à l'extérieur, ben sont plus portés à avoir cette infection-là. Donc, ça baisse le niveau de bonheur du pays au grand complet. Parce qu'ils se sont rendus compte, les gens qui ont des chats, ceux qui vont beaucoup dehors, sont moins heureux que ceux qui restent en dedans. Mais en même temps, le chat, il est-tu heureux en dedans? Moi, je vous confirme que Bruce Lee est heureuse en dedans parce que j'ouvre la porte patio puis ça la terrorise, elle a peur d'aller dehors, alors elle vit sa best life à l'intérieur. Mais je veux savoir qui sont les chats les plus âgés, les aînés félins de notre région, c'est qui, c'est quoi, comment va leur santé? 418-723-2564. Et ben si on a un chat à la maison, on contribue au bonheur de notre nation, c'est prouvé par la science, n'est-ce pas extraordinaire? Hey! J'ai plein de souhaits d'anniversaire au retour. On va regarder qu'est-ce qui nous attend à la météo, si on va pouvoir en profiter en fin de semaine. Et les nouvelles s'en viennent. Ça va laisser place à Rihanna avec Only Girl in the World au retour à Viva.
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9: Bon vendredi, ici Louis-Philippe Arnoy-Harel. La campagne électorale québécoise tire à sa fin et les caravanes ciblent désormais des régions où les luttes s'annoncent serrées. Le chef du Parti québécois, Paul Saint-Pierre Plamondon, s'est rendu hier au centre du Québec, notamment pour soutenir son candidat dans la circonscription d'Arthabasca, Alex Boissonneau, menacé par les conservateurs. Le chef du Parti libéral du Québec, Charles Milliard, est pour sa part retourné en Estrie, où il tente de se faire élire pour la première fois. La porte-parole de Québec solidaire, Ruba Gazal, était dans Maurice Richard, à Montréal, détenu par le parti depuis 2022, mais qui pourrait changer de couleur. Aussi présente dans la métropole, la chef de la coalition Avenir Québec, Christine Fréchette, a de nouveau été rattrapée par l'histoire d'une possible ingérence étrangère de la part des États-Unis. L'acteur et militant contre la maladie de Parkinson, Michael J. Fox, sera mis à l'honneur ce matin à Rideau Hall. Monsieur Fox, qui est déjà membre de l'Ordre du Canada, sera promu au rang de compagnon lors d'une cérémonie présidée par la gouverneure générale Louise Arbour. Selon Rideau Hall, cette distinction récompense l'engagement mondial sans faille de Monsieur Fox face à la maladie de Parkinson. Il fait partie des 51 personnes attendues à une cérémonie au cours de laquelle elles seront intronisées ou promues à un grade supérieur au sein de l'Ordre du Canada. Et pour terminer, le représentant américain au commerce, Jameson Greer, a déclaré hier que les questions en suspens avec le Canada sont assez difficiles à résoudre. Il a fait cette sortie alors que la réunion des ministres du commerce du G20 s'achevait à Milwaukee. Monsieur Greer et le ministre canadien du commerce international, Maninder Sidhu, ont eu un entretien en tête-à-tête mercredi lors du sommet où ils ont abordé les échanges commerciaux. S'adressant aux journalistes hier, Monsieur Greer a indiqué que les points de discorde entre les deux pays persistaient. C'est ce qui complète vos actualités Arsenal Média. Passez une bonne journée sur nos ondes.
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11: Finalement, ça va être un week-end moins extraordinaire que prévu. Des averses qui vont cesser en mi-journée. Ce sera nuageux par la suite. Quand même confortable aujourd'hui avec un maximum de 16. Ce soir et cette nuit, ça descend à 8 avec un 40% de risque d'averses jusqu'à tard ce soir. Demain, on devrait avoir une bonne part de soleil cependant. Toujours un petit 40% de risque d'averse, mais surtout tout le matin. Après ça, ça devrait se dégager avec 13 degrés et pour dimanche, des nuages seulement, avec un maximum de 12 qui est attendu.
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11: C'est vendredi, puis on est brûlé, puis c'est correct. Moi, je vous accueille là-dedans. L'important, c'est de donner le dernier petit coup de la semaine, puis de bien profiter de votre week-end. Préparez-vous un plan, une sortie en amoureux, une petite sortie sociale. Ça fait toujours du bien, là. L'ami que vous vous dites, « Hey, on s'appelle jamais. » Hey, c'est aujourd'hui qu'on règle ça. Vous envoyez un texto, là. Vous avez la journée pour y envoyer. « Hey, en fin de semaine, on se voit-tu? On va-tu prendre un verre? On va-tu faire un petit quelque chose? » C'est là que ça se passe. Parce que là, il va y avoir des congés, l'action de grâce, puis là, c'est l'Halloween, puis là, ça va débouler. Là. Puis après ça, on va cligner des yeux, puis il va y avoir un pied de neige, puis ça va être Noël. Fait que là, c'est là que ça se passe. En fin de semaine, vous avez le temps. Let's go, la gang! On fait ça en fin de semaine. Prendre des nouvelles de nos proches. J'espère que je suis motivant pour aujourd'hui. C'est vendredi. Vous la méritez, cette fin de semaine. C'est Jay qui est avec vous. Je vous lève mon café à votre santé, et on va parler de soupir, parce que soupirer, c'est pas toujours bien vu, mais c'est peut-être bon pour nous. Pourquoi? Je vous explique ça après Rihanna, Only Girl in the World, à Viva, la musique.

0: Hey, mais ça, là... Ça vous rappelle-tu vos belles années au Chameau, chez Pull, à l'hôtel Gagnon? Sur la Côte-Nord, j'étais pas là à cet âge-là, fait que je sais pas. Textez-moi, 418-723-2564, v'là 20 ans, c'est où que le monde allait sortir? Parce que Rihanna, c'était pile ça, là. Il est 7h35, il y a Daisy qui nous a écrit « Bonne fête à mon premier bébé qui a déjà 17 ans, Alexis Lepage qui vit sa best life parce qu'il travaille au club de golf Val-Ningette du côté de Sainte-Blandine à Rimouski sur des tracteurs et fait un peu de mécanique. C'est de la part de sa maman et son papa Mathieu qui travaille avec lui. Il y a aussi Cathy qui m'a écrit « Bonne fête à ma petite fille Lexi Gagnon qui célèbre son 5e anniversaire aujourd'hui. Bonne fête Lexi! » C'est de la part de sa maman Cathy, son papy Danny, ses deux tantes ainsi que sa mère Allison et son père Carl. On t'aime tous très fort, Lexi. Passe une belle journée. J'ai également des sympathies à envoyer à Véronique qui a dit « J'ai oublié de mettre une tasse ou ma machine à café. J'ai parti mon café. Mon café aurait été meilleur dans une tasse. » Hey, y a des journées comme ça, Véro. Garde courage. C'est une raison de soupirer, ça. Mais c'est peut-être pas si mauvais que ça, soupirer. Je vous en parle après Laetitia Jiménez Destino au retour à Viva.
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0: c'est vendredi. On est arrivé enfin. On pousse un grand soupir de soulagement. Et savez-vous quoi? C'est une bonne affaire qu'on soupire une fois de temps en temps.
1: On jase de même. On jase juste de même. On jase de même.
0: Oui, on s'est penché sur le soupir. Le soupir, c'est un réflexe normal, un mécanisme naturel qui est important pour notre équilibre physique et émotionnel. Puis là, vous vous dites, ben oui, c'est certain, mais en même temps, pourquoi? Qu'est-ce, c'est quoi le mécanisme? Faut comprendre ce qui se passe dans nos poumons quand on lâche un bon soupir, qu'il soit positif, négatif, soulagement ou, tu sais, d'exaspération. C'est une inspiration plus profonde que la normale. On gonfle comme font nos poumons, on remplit toutes les petites poches d'air, là, les alvéoles qui ont tendance à se refermer légèrement au fil des respirations. C'est comme si on remettait de l'ordre dans notre système respiratoire. C'est comme si on faisait du ménage. Tu sais, pensez à votre maison, le fameux tiroir à cochonneries, là. Ben, c'est comme si on enlevait tout ce qu'il y avait dedans, puis ça nous permet de remettre des nouvelles cochonneries dedans dans le futur. C'est un peu la même affaire. On rouvre toutes les alvéoles et on réapprend temporairement à nos poumons à bien respirer. Mais c'est pas tout. Il y a des études qui disent qu'un sourire spontané, ça peut aider à diminuer la tension musculaire puis nous soulager après une période de stress. Vous êtes certainement déjà rendu compte. Quand là vous vivez une période de stress, à un moment donné, c'est comme si vous cherchiez de l'air. C'est normal, ça. C'est qu'on est tellement tendu qu'on permet pas à nos poumons et à tout notre corps de respirer de façon décontractée pour aller chercher l'optimisation, justement, de la saturation de l'oxygène dans notre sang. C'est pas... mais c'est fantastique. Et donc, il y a un rapport en 2023 là qui nous a parlé des techniques de respiration. On dit que les participants qui pratiquaient 5 minutes par jour d'une technique de soupir régulier avec une expiration prolongée, ben, ils ont remarqué une amélioration de leur humeur, une diminution de leur fréquence respiratoire. Puis là, on parle d'un exercice respiratoire encadré, là. Pas juste un grand soupir une fois de temps en temps. Quand on souffre d'anxiété, puis moi je l'ai fait, des exercices de respiration, ça aide. C'est niaiseux comment ça aide, la gang, c'est fou. Alors, est-ce qu'on devrait soupirer plus souvent? Pas forcément. Un soupir occasionnel de temps en temps, c'est tout à fait normal. Ça peut être bénéfique, mais soupirer constamment, ben là, on va faire de l'anxiété, puis on va hyperventiler. Alors, c'est pas mieux. Et moi, ce qui m'a attiré dans ce sujet-là ce matin, c'est qu'on a appris à Amsterdam que les soupirs sont perçus de façon différente selon notre contexte. C'est comme quand on est seul ou avec des proches, le soupir est souvent vu de façon, je veux pas dire positive, mais empathique. Donc, ça nous fait du bien. Mais quand on fait ça entre amis ou entre collègues, ben là, on se rend compte que parfois, ça crée... du dérangement, ça peut générer chez les collègues, entre autres, des désagréments semblables à entendre quelqu'un crier ou rire trop fort. C'est fascinant, pareil. Alors là, on a comme classé les différents types de sons d'humeur, si vous voulez, comme les cris d'excitation, le rire, les soupirs. Le rire, c'est classé comme le son le plus acceptable. Les cris et les bruits de dégoût sont jugés inappropriés. Mais là, moi, j'apprends rien là-dedans. Mais en même temps, on nous dit, quand vous êtes à la maison avec des gens proches, les soupirs sont souvent utilisés comme moyen de relâcher la pression, donc plus acceptés. Alors, c'est intéressant. Faut redonner au soupir ses lettres de noblesse. Notre soupir nous veut du bien. Alors là, c'est vendredi. On prend une grande inspiration dans l'auto avant d'embarquer dans le train du travail, là. Puis on expire jusqu'à la fin. Ça fait du bien. On vide comme faut. Tout le méchant. Puis on est prêt pour la journée. Vous allez voir, ça fait un genre de reset. Fait du bien. Chabouzi avec sa nouveauté Cowgirl. C'est dans notre playlist dans un moment. 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

Hey, si vous avez un souhait d'anniversaire aujourd'hui, ou en fin de semaine, un départ à la retraite, n'hésitez jamais à nous écrire. Parlant de départ à la retraite, on aimerait souhaiter bonne retraite à Sonia Saint-Pierre, qui est technologue en radio-oncologie depuis plus de 30 ans. C'est aussi sa fête demain. Hey, tu parles d'une façon de célébrer ta fête, de partir à la retraite, mais c'est pas fantastique. Sonia, je te souhaite de t'amuser, puis de continuer d'être active, d'avoir des activités le fun qui te font plaisir. Hey, c'est le début d'une nouvelle vie. Mais merci d'avoir été aussi généreuse avec ton temps, avec des gens qui en ont sérieusement besoin en radio-oncologie. C'est l'heure du... Voilà ta toune, deux chansons qui s'affrontent, laquelle va gagner? La vôtre pourrait jouer à 8 heures après les nouvelles. C'est un spécial SIA. Le département de la musique aujourd'hui a choisi Unstoppable. C'est peut-être comme ça que vous vous sentez en ce vendredi matin. Telle une guerrière. Il y a aussi sa version avec Kendrick Lamar, The Greatest, c'est mon choix. C'est assez similaire au niveau du style. Ça reste du SIA. Qu'est-ce que vous avez le goût d'entendre entre Unstoppable ou The Greatest? Vous faites votre vote au 88-723-2564. Entre-temps, on part sur la route avec JF Posé, emmêlé dans ses cheveux. Il est 7h50. Bonne dernière journée de la semaine à Viva.

0: 7:57, un bon vendredi matin. On fait le tour de l'actualité avec Louis-Philippe Arnoy-Harel. On parle encore des tensions économiques entre les États-Unis et le Canada, bien que le dialogue est toujours ouvert. Également, c'est le dernier droit, la dernière fin de semaine de la campagne électorale. Alors, les chefs sont assez occupés, visitent les circonscriptions au show de lutte. Et il y a aussi Michael J. Fox qui sera honoré chez nous aujourd'hui. Tout ça, ça s'en vient au retour. Puis également, le week-end va avoir l'air de quoi? Parce que hier, on disait du soleil. Aujourd'hui, ça a changé. Ça va être quoi? La réponse dans un moment à Viva.
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4: Bon vendredi, ici Louis-Philippe Arnoirel. La campagne électorale québécoise tire à sa fin et les caravanes ciblent désormais des régions où les luttes s'annoncent serrées. Le chef du Parti québécois, Paul Saint-Pierre Plamondon, s'est rendu hier au centre du Québec, notamment pour soutenir son candidat dans la circonscription d'Arthabasca, Alex Boissonneau, menacé par les conservateurs. Le chef du Parti libéral du Québec, Charles Milliard, est pour sa part retourné en Estrie, où il tente de se faire élire pour la première fois. La porte-parole de Québec solidaire, Ruba Gazal, était dans Maurice Richard, à Montréal, détenu par le parti depuis 2022, mais qui pourrait changer de couleur. Aussi présente dans la métropole, la chef de la coalition Avenir Québec, Christine Fréchette, a de nouveau été rattrapée par l'histoire d'une possible ingérence étrangère de la part des États-Unis. L'acteur et militant contre la maladie de Parkinson, Michael J. Fox, sera mis à l'honneur ce matin à Rideau Hall. Monsieur Fox, qui est déjà membre de l'Ordre du Canada, sera promu au rang de compagnon lors d'une cérémonie présidée par la gouverneure générale Louise Arbour. Selon Rideau Hall, cette distinction récompense l'engagement mondial sans faille de Monsieur Fox face à la maladie de Parkinson. Il fait partie des 51 personnes attendues à une cérémonie au cours de laquelle elles seront intronisées ou promues à un grade supérieur au sein de l'Ordre du Canada. Et pour terminer, le représentant américain au commerce, Jameson Greer, a déclaré hier que les questions en suspens avec le Canada sont assez difficiles à résoudre. Il a fait cette sortie alors que la réunion des ministres du commerce du G20 s'achevait à Milwaukee. Monsieur Greer et le ministre canadien du commerce international, Maninder Sidhu, ont eu un entretien en tête-à-tête mercredi lors du sommet où ils ont abordé les échanges commerciaux. S'adressant aux journalistes hier, Monsieur Greer a indiqué que les points de discorde entre les deux pays persistaient. C'est ce qui complète vos actualités Arsenal Média. Passez une bonne journée sur nos ondes.
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6: Finalement, ça va être un week-end moins extraordinaire que prévu. Des averses qui vont cesser en mi-journée. Ce sera nuageux par la suite. Quand même confortable aujourd'hui avec un maximum de 16. Ce soir et cette nuit, ça descend à 8 avec un 40% de risque d'averse jusqu'à tard ce soir. Demain, on devrait avoir une bonne part de soleil cependant. Toujours un petit 40% de risque d'averse, mais surtout tout le matin. Après ça, ça devrait se dégager avec 13 degrés. Et pour dimanche, des nuages seulement avec un maximum de 12 qui est attendu.
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6: On part ça de même. Ben oui, qu'on part ça de même, certains. Un bon réveil et 8h04, une nouvelle journée, surtout la dernière journée de la semaine qui s'amorce. On va prendre des nouvelles de Taylor Swift qui fait jaser d'elle, puis je pense que c'est pour des bonnes raisons. Elle ouvre le dialogue. Également, Macklemore qui défrait la manchette. Tout ça, ça s'en vient. Mais avant toute chose, tel que promis, c'est l'heure du... Voilà ta toune! Hey, c'est le fun. Vous avez été une bonne gang à voter au 418-723-2564. Et c'était assez partagé aujourd'hui. Mais je pense à Vanessa qui m'a envoyé un beau message vocal, mais c'est comme dans l'auto, on n'entend pas super bien. Alors, elle me fait une fleur aujourd'hui. Elle décide d'entendre ma chanson, ce que j'avais choisi. C'est du Sia avec The Greatest en compagnie de Kendrick Lamar. Ça va bien commencer votre vendredi, puis ça va vous donner le courage nécessaire d'affronter cette dernière journée-là. Bon vendredi, à vivant!

Il est 8h08, on commence notre journée ensemble. Un bon début de journée. On a du NXS avec New Sensation qui s'en vient, mais avant... Au showbiz, il y a un artiste de la région qui a été honoré, mais avant toute chose, faut parler de deux nouvelles candidates qui vont rejoindre l'émission Occupation Double Panama. Il s'agit pour la première de Juliette, une entrepreneure de Rimouski, et Angie, une mannequin d'Amqui, qui font partie des huit, qui feront partie des huit nouveaux célibataires qui vont entrer dans la maison. Le portrait de ces candidates ont été révélés pendant l'épisode plus tôt cette semaine, et leur arrivée est attendue dans les prochains jours. Juliette, c'est Juliette Paturel, vous la connaissez peut-être. Elle est à la tête de la compagnie Fervido qui fait des bijoux et elle se décrit comme une romantique ambitieuse, tandis qu'Angie, elle, se présente comme une sportive déterminée. Les deux vont arriver, puis ça se peut que ce soit un peu plus tard dans l'aventure et je crois qu'elles auront à composer avec l'invasion de domicile qui a eu lieu justement au Panama, qui a forcé la production à renforcer la sécurité. Alors, ça va être intéressant de voir comment ça se déroule. C'est le fun d'avoir des visages de la région qui seront représentés à cette émission. Sinon, il y a un artiste de la région qui a été honoré. C'est le cinéaste gaspésien Tommy Ferlat qui a récemment remporté deux prix Gold au Muse Creative Awards 2026 pour son documentaire Norvège, pays du bonheur, dans les catégories vidéo, voyage et vidéo tourisme. Ce film-là, qui a été réalisé à Matane, a totalisé 6 distinctions internationales et se place aux côtés de grandes marques comme Google et Nike. Ferlat exprime sa fierté de voir un projet francophone né en région briller sur la scène mondiale. Lui qui est enseignant au cégep de Matane, il inspire ses élèves à croire en leur potentiel créatif sans quitter leur région. Et ça, je suis 100% pour ça. Le documentaire qui explore les liens des Norvégiens avec la nature et leur qualité de vie a d'ailleurs connu un grand succès, oui, au Québec, mais sera suivi d'un nouveau projet sur le Danemark et les îles Féroé qui est prévu pour novembre prochain. Alors, je pense que de la part de toute la région, on peut féliciter Tommy Ferlat. Ça, c'est des affaires d'hier et aujourd'hui... Taylor Swift est saluée pour un vidéoclip qui met en lumière les violences psychologiques dans un couple avec l'actrice Dakota Johnson et Colin Farrell quand même qui incarne un couple en fait qui a des problèmes de manipulation puis d'emprise. Il y a une scène qui est particulièrement troublante là où un homme reproche à sa conjointe d'avoir gâché une fête parce qu'elle était malade. Ça n'a pas de bon sens, on s'entend, mais ça a suscité bien des réactions en ligne. Alors, tant mieux si elle utilise son temps d'antenne, sa popularité pour parler d'enjeux de société. Et justement, il y en a un autre qui fait ça aussi, Macklemore, qui a récemment annoncé que sa tournée Free Palestine a affiché complet en un temps record. Les billets pour 3 concerts ont été vendus instantanément, provoquant une vague d'émotion chez le rappeur américain qui a partagé évidemment en vidéo sa réaction sur Instagram. La tournée, ça a fait écho à des enjeux sociaux importants, ça a suscité un immense intérêt. Alors, même après avoir été évincé de la tournée d'Ed Sheeran, il a tiré son épingle du jeu. Lou Adrienne Cassidy est avec nous pour commencer votre vendredi. Il est 8h12, voici Chanson pour Odile, la Viva.

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1: Ça sort d'où ça? Pourquoi faire qu'on fait ça? On fait faire ça à nos enfants, ça n'a pas de bon sens. On parle de souffler pour faire un vœu quand c'est notre fête. Pourquoi on fait ça? Ben là, prenez le temps là de réfléchir. Admettons là qu'on a une fête, puis qu'il y aurait pas de gâteau, pas de bougie, pas de vœux. Ça serait bizarre, hein? C'est rendu une tradition qui est... qu'on sait pas pourquoi on fait ça, puis c'est comme ça, puis c'est bien correct. Bonne fête! Ah ben oui, on le sait, on le fait, puis il n'y a pas d'exception. On raconte souvent que les bougies sur les gâteaux viendraient de la Grèce antique, et c'est assez intéressant parce que les Grecs offraient des gâteaux ronds à Artémis, qui était la déesse associée à la lune, puis parfois on l'éclairait pour évoquer sa lumière. C'est poétique, hein, c'est séduisant, mais on n'a pas de preuve directe que c'est l'origine de nos bougies d'anniversaire. Faut remonter au 18e siècle en Allemagne, parce que lors des fêtes d'enfants, on a commencé à voir dans la littérature à ce moment-là qu'on plaçait une bougie pour chaque année vécue, puis parfois une de plus pour symboliser l'année à venir, mais on soufflait pas. Les flammes pouvaient rester allumées toute la journée, puis on croyait que ça protégeait les enfants des mauvais esprits et que la fumée pouvait emporter les souhaits vers le ciel. C'est intéressant, mais souffler maintenant, ça vient d'où? Ben, ça s'est ajouté. Et il y a une croyance qui voudrait même que le souhait se réalise si on réussissait à éteindre toutes les bougies d'un seul souffle. Mais ça, il y a pas de moment clé où est-ce que c'est arrivé. On retourne vraiment aux Allemands au 18e siècle. Mais c'est bon, hein? Souffler tes souffles au complet, puis la fumée permet à ton vœu de s'envoler et de se réaliser. Hey, je suis tellement content d'avoir appris ça, là. Parce que à la prochaine fête d'enfants, check-moi ça faire le petit J connaissant.

0: Les nouvelles s'en viennent dans un moment et on va pouvoir préparer notre week-end avec les détails météo. Puis dans notre playlist, ce qu'on vous joue au retour, c'est Alex Warren et Fever Dream à 8h23. Bon vendredi.
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2: Bon vendredi, ici Louis-Philippe Arnoy-Harel. La campagne électorale québécoise tire à sa fin et les caravanes ciblent désormais des régions où les luttes s'annoncent serrées. Le chef du Parti québécois, Paul Saint-Pierre Plamondon, s'est rendu hier au centre du Québec, notamment pour soutenir son candidat dans la circonscription d'Arthabasca, Alex Boissonneau, menacé par les conservateurs. Le chef du Parti libéral du Québec, Charles Milliard, est pour sa part retourné en Estrie, où il tente de se faire élire pour la première fois. La porte-parole de Québec solidaire, Ruba Gazal, était dans Maurice Richard, à Montréal, détenu par le parti depuis 2022, mais qui pourrait changer de couleur. Aussi présente dans la métropole, la chef de la coalition Avenir Québec, Christine Fréchette, a de nouveau été rattrapée par l'histoire d'une possible ingérence étrangère de la part des États-Unis. L'acteur et militant contre la maladie de Parkinson, Michael J. Fox, sera mis à l'honneur ce matin à Rideau Hall. Monsieur Fox, qui est déjà membre de l'Ordre du Canada, sera promu au rang de compagnon lors d'une cérémonie présidée par la gouverneure générale Louise Arbour. Selon Rideau Hall, cette distinction récompense l'engagement mondial sans faille de Monsieur Fox face à la maladie de Parkinson. Il fait partie des 51 personnes attendues à une cérémonie au cours de laquelle elles seront intronisées ou promues à un grade supérieur au sein de l'Ordre du Canada. Et pour terminer, le représentant américain au commerce Jameson Greer a déclaré hier que les questions en suspens avec le Canada sont assez difficiles à résoudre. Il a fait cette sortie alors que la réunion des ministres du commerce du G20 s'achevait à Milwaukee. Monsieur Greer et le ministre canadien du commerce international, Maninder Sidhu, ont eu un entretien en tête-à-tête mercredi lors du sommet où ils ont abordé les échanges commerciaux. S'adressant aux journalistes hier, Monsieur Greer a indiqué que les points de discorde entre les deux pays persistaient. C'est ce qui complète vos actualités Arsenal Média. Passez une bonne journée sur nos ondes.
10: Finalement, ça va être un week-end moins extraordinaire que prévu. Des averses qui vont cesser en mi-journée. Ce sera nuageux par la suite. Quand même confortable aujourd'hui avec un maximum de 16. Ce soir et cette nuit, ça descend à 8 avec un 40% de risque d'averse jusqu'à tard ce soir. Demain, on devrait avoir une bonne part de soleil cependant. Toujours un petit 40% de risque d'averse, mais surtout tout le matin. Après ça, ça devrait se dégager avec 13 degrés. Et pour dimanche, des nuages seulement avec un maximum de 12 qui est attendu.
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10: Dans le Grand Rimouski, la Métis, on va parler de sécurité de nos affaires et ça va être très intéressant comme discussion. Oui, c'est de plus en plus compliqué, mais il y a des raisons pour ça. Pour tout de suite, c'est Alex Warren, Fever Dream, à 8h29. C'est vendredi, vous installez au bureau.

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1: Pascal Pelletier, bon vendredi.
2: Bon matin, Jake.
1: J'aime ça, t'arrives en même temps que le week-end. C'est fantastique. Aujourd'hui, on va parler de cybersécurité, parce que la sécurité, c'est important. Puis, tu sais, il y a eu des fuites de données chez Desjardins. Puis, oh oui. Il y en a de façon régulière, là.
2: On en parle tout le temps.
1: On les nomme eux, mais c'est parce que c'est la plus grosse qui nous vient en tête. Est-ce qu'on a raison de se compliquer la vie avec les doubles authentifications puis les grandes mesures de sécurité qui n'en finissent plus de finir?
2: Malheureusement, oui. Et ça ne s'améliorera pas.
1: Super!
2: Je le sais. Je suis pas porteur de bonnes nouvelles.
1: Qu'est-ce qui explique qu'on nécessite tant de protection?
2: Bon. C'est que, si on recule dans le temps, on va faire une petite histoire rapide d'une authentification. Bon, mm-hmm. Tout le monde a connu la bonne vieille époque du mot de passe facile,
1: oui.
2: Simple, efficace.
1: Ouais, ouais.
2: Que les gens sont mis à coller sous leur clavier, dans ouais. Leur porte de tiroir, peu importe.
1: Les codes à quatre chiffres sur notre téléphone.
2: C'est ça. Des affaires relativement simples. Puis les gens se sont dit, à vrai dire, le plus gros irritant, c'est je veux que ça soit simple.
1: Oui.
2: Parce que ultimement, ce qu'on veut, c'est quand je veux me loguer un système, je veux pas prendre 14 minutes, deux mots de passe, une empreinte digitale. On veut que ça soit simple.
1: On en a besoin là.
2: C'est
1: la friction qu'on veut éviter.
2: Et on en veut pas.
1: Mais non.
2: Donc, on est allé avec un mot de passe, c'était simple. Mm-hmm. Mais là, les mots de passe, bon, on va utiliser, mettons, oiseau 1, oui. Ensuite oiseau 2, oiseau 3. Puis là, on finit par se faire hacker parce que les gens trouvent nos patterns, etc. Fait que là, on complique les mots de passe. On met des phrases qu'on
1: recommande. Des commerciales, des espaces.
2: Mais même plus, tu vois, ça avec les puissances qu'on a, on est capable de hacker facilement. Fait que là, faut faire des phrases.
1: Ah ouais.
2: T'sais, exemple, Jay est mon animateur de radio préféré.
1: Ah ben, c'est un très bon exemple.
2: C'est un beau mot de passe.
1: Oui.
2: Fait que tu comprends. Fait que faut aller vers des choses comme ça qui sont un peu plus complexes.
1: Oui.
2: Mais ça demeure que maintenant...
1: Un mot de passe, c'est plus assez.
2: Ben, un mot de passe, je veux dire, les gens maintenant peuvent être clonés. On
1: oui.
2: S'entend avec l'AI.
1: Ouais.
2: Je peux prendre ton visage, je peux
1: oui.
2: Prendre ta voix.
1: Oui.
2: C'est pas tant compliqué que ça. Donc là, si
1: l'hameçonnage peut faire en sorte qu'on lit tout ce que t'écris sur ton clavier, fait que ton mot de passe vaut plus rien. Là.
2: Exactement. Mm-hmm. Donc là, faut faire de la double, les triples, les quadruples validations. Donc là, on va utiliser un mot de passe. On va utiliser une authentification multifacteur. Donc je vais recevoir un texto,
1: oui.
2: Je vais avoir une notification sur une application.
1: Mm-hmm.
2: Puis même, ça peut se rendre à je veux une vérification vocale. Exemple de ce que j'ai vu dernièrement chez Desjardins, ils nous authentifient maintenant avec notre voix.
1: Oh oui, hein.
2: Tu parles avec la dame parce que t'as besoin de quelque chose.
1: Oui.
2: Puis à un moment donné, c'est parfait, vous êtes authentifié par la voix.
1: Ah ouais.
2: Donc, ils ont reconnu ton pattern vocal. Donc, en plus du texto que t'as envoyé et tout,
1: oui.
2: Et tout, fait qu'ils vont triple vérifier. Et on s'en va vers ça. Parce que les humains, on va toujours interagir. Tu sais, je veux dire, il y a des systèmes automatiques, mais si on parle à quelqu'un, faut être double et triple vérifié.
1: C'est comme, ça me fait penser à l'avènement des serrures, tu sais. Mais il y a toujours un serrurier. Puis, il y a toujours quelqu'un de croche à quelque part qui comprend le fonctionnement de la chose, qui va toujours être un pas en avant. Fait qu'on avance en même temps qu'eux autres, en réalité.
2: C'est exactement ça, mais les attaques de pirates vont plus vite qu'ils ont jamais été.
1: Ah ouais. Hein?
2: Donc les systèmes de défense commencent à être de plus en plus compliqués. Dans les réseaux d'entreprise, on va commencer à discuter de zero trust. Donc, le concept de ça, c'est que pour rentrer dans le réseau, faut que je t'authentifie de plein de façons. Puis une fois que t'es rentré, j'ai uniquement accès à ce que t'as besoin.
1: Okay.
2: Donc, je vais te donner juste ton chemin à toi, ta trail à toi pour arriver à ce que je veux. Et tu ne peux rentrer qu'avec la machine que je t'ai autorisée de tel emplacement spécifique. On va vraiment aller blinder l'infrastructure.
1: Ouais. On est déjà capable de faire ça à la maison avec nos routeurs sans fil, par exemple. On peut, de un, cacher notre réseau sans fil.
2: Oui.
1: De deux, juste activer l'accès de certains appareils.
2: Exactement. De plus en plus, ces sécurités-là existent à la maison. Donc, on peut dire, moi, je veux que vous le vivez sûrement avec les enfants ou je veux plus qu'il y ait Internet. Donc, je vois son périphérique, je coupe son Internet.
1: Oui! Oh.
2: Tu sais, il y en a qui aiment moins ça.
1: Oui!
2: Mais ça fait quand même partie d'une sécurité
1: ouais.
2: De maison où on va aller se protéger en disant, oh, je regarde, il y a un nouveau périphérique qui va se brancher, je le connais pas. Est-ce que les enfants ont donné le mot de passe au voisin puis c'est branché sur mon réseau? Peut-être pas. Donc, il y a beaucoup de validation.
1: Mais toi, Pascal, t'as les deux mains dedans, là. Est-ce que t'as espoir quand même qu'on développe des nouvelles méthodes qui sont justement pas irritantes, avec moins de friction, comme la reconnaissance faciale? Tu sais, ça, c'est un bel exemple de... C'est pas compliqué, mais c'est plus sécuritaire.
2: C'est plus sécuritaire si la reconnaissance faciale est faite comme il faut.
1: Oui.
2: Parce que, comme je te disais un petit peu avant, j'étais allé en conférence, puis j'ai vu une entreprise que sa seule tâche dans la vie est d'analyser une vidéoconférence de Teams et de s'assurer que la personne qui parle de l'autre côté est la bonne personne.
1: Ah ouais?
2: Parce que les Chinois veulent avoir des jobs aux États-Unis, donc ils vont se faire passer pour d'autres
1: nationalité
2: pour simplement
1: pas être désavantagé.
2: Donc c'est pas le visage, c'est pas la bonne voix, l'accent est pas le bon, il modifie tout ça. Puis cette compagnie-là, sa seule job dans la vie, c'est de s'assurer que la personne qui te parle de l'autre côté est le bon interlocuteur.
1: Mais c'est complètement fou.
2: Il détecte aux entours de 90% maintenant. Fait que ça a beaucoup évolué. On s'en va vraiment vers un monde un peu spécial par rapport à ça. Donc, si on revient à la question de base, est-ce que la double authentification et l'authentification va se simplifier? Oui,
1: mais non.
2: Mais non.
1: Ben, je pense que c'est un bon bon enseignement à tout le monde de s'habituer à la double authentification, tu sais, parce qu'on nous le demande souvent puis sur la plupart des plateformes, puis c'est pour notre sécurité, tu sais, notre téléphone, s'il y a juste un mot de passe, c'est déjà une chose, mais on a besoin de notre téléphone aussi pour accéder à d'autres affaires parce qu'on reçoit des textos, puis ça
2: exactement.
1: C'est vraiment s'assurer à la sécurité.
2: C'est en plein.
1: Pascal, si on a besoin de tes services pour la sécurité de notre réseau à notre travail par exemple, comment on prend contact avec toi?
2: Tout simplement nous appeler 88-723-6646 ou passez-nous voir au bureau.
1: C'est bien gentil. On va être en sécurité avec toi, Pascal. Merci.
2: Merci, Jay.
1: C'est au tour de Véronique Dicker et Feel Happy. Un bon début de journée à Viva.

0: À 8h40, c'est le temps de se dire salut. On va se retrouver lundi prochain avec une nouvelle voix qui va m'accompagner. Alors, on va la découvrir ensemble. On va avoir bien du fun, ça c'est sûr. Il y a Diane qui s'installe pour votre avant-midi au bureau. Et dans sa playlist, juste au retour, Stella Lefty avec Boston. Salut, à lundi! C'est comme ça que notre parcours s'achève.
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4: Journée de la semaine. Je vous souhaite un excellent vendredi. C'est Diane Smart qui est en pleine forme avec vous autres pour cette première partie de journée. On est ensemble jusqu'à l'arrivée de votre lunch 80-90-2000. Puis là, on va faire un peu de home staging, là, cet avant-midi. On va se projeter un peu. On va commencer à faire nos plans, là, de décoration 2027. Alors, les tendances déco pour la prochaine année à venir, c'est pas trop dur, je vous dirais. Ça nous donne un peu le ton ou encore une orientation vers quoi on irait. Donc, c'est pas quelque chose de compliqué, vous allez voir, ça va bien aller. Mais je peux vous dire que la tendance n'est plus au minimalisme. Non! On aura l'occasion d'y revenir. On a de la belle visite avec nous autres. Tout du monde là, qui se retrouve du côté de la Fashion Week, hein, du côté de Paris. Comme Charlotte Cardin sera là en musique. On aura Céline Dion, Rihanna aussi. Ça a l'air que oui. Elle rencontre même des gens dans l'entourage de Céline Dion. On y reviendra. Pour tout de suite, voici en musique Stella Lefty à Viva. Ah.

Sarah Lecture de son hit C'est chaud. Ça a été une des chansons les plus spinées en bon français cet été. Et en vivant, ça n'a pas fait exception, hein. Alors, Mitsu, qui est là-dedans, justement, là, elle revisite ses hits. Et là, le dernier en tête de liste, eh ben, c'est Lettre à un cowboy. Et elle n'a pas choisi n'importe qui pour faire ce duo-là. Elle a fait appel à Clément Jacques. Oui, avec sa chaude voix. Et puissante voix également. Sa relecture francophone de Picture avec Marie-Mé, ça marche sans bon sens. Et là, d'entendre Clément Jacques avec Mitsu, ça fonctionne également. Donc, Lettre à un cowboy, c'est disponible depuis une semaine sur toutes les plateformes. Vous pouvez vous l'offrir sans problème. Un gros merci de choisir Viva, Murder on the Dance Floor maintenant. Et Mike Demero est en liste dans un instant. 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

La Québécoise la plus en vue du moment en pleine Fashion Week du côté de Paris en plus, eh ben, c'est Céline Dion et elle s'en vient en musique dans un petit instant. On va s'en jaser justement de sa belle popularité, de tout, toutes les belles nouvelles qui sont sorties là concernant cette semaine aussi. Elle sera en duo avec Garou dans un moment. Gabrielle Fredette aussi est en réserve. Mais pour tout de suite, voici Howard Jones à Viva.

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0: aux tendances, mettons Spotify, en France, parce que là, c'est reparti, là, comme jamais. Une hausse de 307% de « Ce n'était qu'un rêve » de Céline Dion. Ziggy, hausse de 256%. On ne change pas, 228%. Et ça continue toujours comme ça. Et la version live d'All By Myself, une hausse de 655% pour Céline Dion. Alors, c'est hit, s'approprie une nouvelle jeunesse, littéralement. Et on a appris cette semaine qu'elle sera impliquée dans le prochain film de Paul McCartney, long métrage d'animation. Donc, on a transposé un de ses livres à l'écran dans les nuages. Elle interprète une chanson. C'est Paul McCartney qui l'a confirmé cette semaine. Alors, on va attendre cette sortie en salle en 2027. Et puis, dès qu'on en a d'autres détails, on vous en jase. D'ailleurs, parlant de jaser, les jumeaux de Céline, eux autres, ça a l'air qu'ils s'en vont au resto avec Rihanna. Je vais vous compter ça d'ici votre heure de lunch. À venir en musique, Benson Boone et Michael Bublé à Viva. Restez là.
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0: aussi en la culture au Québec. Alors, c'est pour ça que pour une troisième année, la Disque à l'école a décidé d'enrichir sa trousse musicale numérique destinée au personnel enseignant du primaire et du secondaire pour faire découvrir comme ça les musiques d'ici aux jeunes. Alors là, ce sont 20 nouvelles chansons, en fait, d'artistes en nomination au prochain gala de la Disque qui se sont ajoutées aux 40 œuvres qui étaient déjà proposées. Donc là, on est rendu à 60. On y a ajouté, entre autres, Bleu Jeans Bleu, Fred, Catherine Sans Regret, Vincent Vallière, William Cloutier. Et là, c'est offert en format numérique. Puis la trousse comprend une vidéo dans laquelle l'artiste raconte la création d'une de ses œuvres, ce qui l'a inspiré. On y retrouve les paroles, la chanson, une photo de l'artiste, sa biographie. Alors là, on peut dessiner là-dessus, on peut étudier les textes. C'est à toutes les sauces qu'on peut vraiment travailler. C'est vraiment un terrain de jeu intéressant pour un professeur. Alors, vous êtes un prof à l'écoute, vous êtes un parent qui aimeriez ça que ça soit inculqué dans votre école, n'hésitez pas à envoyer le lien. C'est école.adisque.com/inscription. école.adisque.com/inscription. Un autre beau talent de chez nous, J. Scott et Woodstock à Viva.
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On fait un peu de déco dans les prochaines minutes avec les grosses tendances phares de 2027. On y revient dans un moment. Pour tout de suite, c'est Pink qui s'invite à Viva.

0: On est vendredi, on fait un peu de home staging, inspiration déco là à l'aube de votre week-end. Peut-être bien que ça va vous inspirer là pour changer quelques affaires dans la maison en fin de semaine. Le magazine Elle nous parle des tendances déco que l'on verra partout en 2027. Juste pour vous dire qu'après que le minimalisme a été très très très populaire là, le décor en 2027, il s'affirme avec des matières très franches, également beaucoup de gestes artisanaux. C'est omniprésent dans le bois qu'on va retrouver travaillé, mettons dossier de chaise, dossier de banc haut, manteau de cheminée en bois, ça va être très très hot ça. La brique de verre fait un grand retour, c'était très cool ça dans les années 90, un déclin début 2000 là, des fois ça séparait deux pièces, mais là on le reprend. Ça l'inspire les designers, les fameuses briques de verre. Le match de métal et de bois, ça marche super bien. Mettons une belle table dessus bois, pâte en métal, c'est très tendance. On parle aussi de tout ce qui est animaux là sur les coussins, ça s'affirme aussi. Alors un petit truc un peu champêtre, le bleu minéral, très très très in comme couleur pour la déco en 2027. Ce qui est in également, c'est Taylor Swift avec A New It, A New You à venir dans un moment Viva.
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12: Ici Michel Scarpino, l'acteur et militant contre la maladie de Parkinson, Michael J. Fox, sera mis à l'honneur ce matin à Rideau Hall. Monsieur Fox, qui est déjà membre de l'Ordre du Canada, sera promu au rang de compagnon lors d'une cérémonie présidée par la gouverneure générale, Louise Arbour. La campagne électorale québécoise tire à sa fin et les caravanes ciblent désormais les régions où les luttes s'annoncent serrées. Le Canadien Joshua Kotrick fait partie des quatre astronautes qui ont rejoint la Station spatiale internationale hier soir. Il a décollé hier matin de Floride dans le cadre de la mission SpaceX de la NASA. Et puis le représentant américain au commerce, Jamieson Greer, a déclaré hier que les questions en suspens avec le Canada sont assez difficiles à résoudre. Il a fait cette sortie alors que la réunion des ministres du commerce du G20 s'achevait à Milwaukee. S'adressant aux journalistes hier, M. Greer a indiqué que les points de discorde entre les deux pays persistaient. C'était vos actualités Arsenal Média. On vous souhaite une bonne journée à notre antenne.
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Charlin, qu'on a une Québécoise qui fait tourner les têtes, évidemment, ces temps-ci du côté de Paris pour la Fashion Week et ses spectacles aussi, sa résidence à Paris, évidemment, Céline Dion. Mais on a une autre Québécoise aussi qui est à l'honneur quand même. Plusieurs articles sur notre belle et talentueuse Charlotte Cardin, qui également est mannequin dans la vie. Alors, c'était avant de lancer ses chansons, mais quand même, c'est comme le vélo, ça se perd pas, hein? Charlotte Cardin qui est magnifique cette semaine dans un look.

pour une soirée signée Yves Saint-Laurent du côté de Paris. Une magnifique robe à dentelle transparente qui laisse entrevoir ses épaules. À l'arrière, un magnifique décolleté en V. C'est de toute beauté, d'un classique hors pair aussi. Et puis son coiffeur, elle, c'est David Damour. Et il a fait vraiment une coiffure très simple. Hein? Le chignon à l'arrière, à la Céline Dion aussi, très liché. Donc, encore une fois, on ne se lasse pas des looks de Charlotte Cardin. Puis elle porte tout ça avec tellement de simplicité. La voici avec The Way We Touch. Je vous souhaite un excellent vendredi. À Viva!

0: venir dans un instant, Sabrina Carpenter avec Espresso dans Viva la Vent Midi. Oh, ça se prend bien, un espresso en début de journée, on va se le dire. Puis c'était drôle parce que hier, c'était la journée mondiale du café. Alors, c'était l'occasion de s'en offrir un ou deux, ça c'est sûr. Et selon mes recherches, semble-t-il que de 3 à 5 tasses de café par jour, ça peut être très bien pour avoir les bénéfices du café sur la santé. Mais il faut pas inonder le tout de sucre et de crème. Juste vous le dire de même en passant. Et selon mes recherches, savez-vous que c'est le café Arabica qui est la variété de café la plus populaire et la plus consommée au monde? Alors, cette sorte de café représente environ de 60 à 70 % de la production mondiale. Rien que ça, ça donne le goût d'aller s'en faire un. Mais juste avant Sabrina Carpenter, ce sont les Backstreet Boys qui s'amènent avec Show Me the Meaning. Un bon vendredi, c'est ce que je vous souhaite à Viva.
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0: Marvin.
1: Le tour de Mel C et Bryan Adams est en réserve musicale When You're Gone. Vous voulez pas manquer également la plus récente de Teddy Swims, Mr. Know It All. Et là,

0: vidéoclip qui est sorti il y a à peine quelques jours, alors c'est maintenant disponible. Vince Amir qui est en train de préparer de la nouveauté musicale. Il travaille sur son troisième album. Ça a l'air que ça devrait arriver quelque part fin mai 2027. Justement, le voici, ce plus récent hit de Vince Lemire, où le vent nous mène. Bon vendredi à Viva.
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On est ensemble jusqu'à l'arrivée de votre lunch 80-90-2000. Diane Simard, toujours en place avec vous en compagnie de Ryan Kennedy à Viva. Bon vendredi.

0: de Mariah Carey avec son All I Want for Christmas is You. Et on va être sur le bord de commencer à l'entendre, là, ce hit-là de Mariah Carey, parce que dès que l'Halloween est passé, boum, le lendemain, on se réveille, puis c'est Noël, là. On aura l'occasion de s'en jaser. Mais juste avant ce hit incontournable d'Ella Langley, il y a les Spice Girls qui seront là avec un classique de leur répertoire. Et c'est une chanson qui donne le ton sur ce que vous pourriez entendre dans Lunch 80-90-2000, une chanson, un show plutôt bercé de nostalgie. Alors la tune du Lunch est à venir, manquez pas les Spice Girls avec Stop dans un instant. 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
6: Ici Michel Scarpino, l'acteur et militant contre la maladie de Parkinson, Michael J. Fox, sera mis à l'honneur ce matin à Rideau Hall. Monsieur Fox, qui est déjà membre de l'Ordre du Canada, sera promu au rang de compagnon lors d'une cérémonie présidée par la gouverneure générale, Louise Arbour. La campagne électorale québécoise tire à sa fin et les caravanes ciblent désormais les régions où les luttes s'annoncent serrées. Le Canadien Joshua Kotrick fait partie des 4 astronautes qui ont rejoint la Station spatiale internationale hier soir. Il a décollé hier matin de Floride dans le cadre de la mission SpaceX de la NASA. Et puis le représentant américain au commerce, Jamieson Greer, a déclaré hier que les questions en suspens avec le Canada sont assez difficiles à résoudre. Il a fait cette sortie alors que la réunion des ministres du commerce du G20 s'achevait à Milwaukee. S'adressant aux journalistes hier, M. Greer a indiqué que les points de discorde entre les deux pays persistaient. C'était vos actualités Arsenal Média. On vous souhaite une bonne journée à notre antenne.
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de prendre une photo avec Rihanna si vous la croisez dans un restaurant parisien. Alors, c'est ce qu'ont fait les fils de Céline Dion, les jumeaux Nelson et Eddie. Alors là, ça fait le tour des tabloïds, évidemment. Gala.fr nous en parle, entre autres. Alors, les jumeaux se retrouvaient, semble-t-il, dans le restaurant parisien par hasard qu'ils ont croisé Rihanna. Ça a l'air que le rendez-vous n'était pas nécessairement prévu. Alors, comment ça s'est passé? C'est qu'ils sont allés dans le restaurant très, très populaire, un restaurant italien César, dans le 8e arrondissement à Paris. Et là, ils sont dans le resto, puis à un moment donné, ben ils croisent Rihanna. Et là, Rihanna, tu sais, c'est pas les fils de Céline qui disent « Ah, Rihanna, on est fans et tout ça ». Non, c'est plutôt Rihanna qui leur dit j'adore Céline, je suis une grande fan. Et ensuite, ils ont pris une photo ensemble. C'est ce que le propriétaire du restaurant a confirmé. Et elle dit qu'elle est une fan. Puis ça, c'est vrai parce que ça fait deux fois qu'elle va voir le spectacle de Céline à Paris au cours du mois de septembre qui vient de passer. La voici, Rihanna, avec Don't Stop the Music, une vraie chanson du vendredi à Viva.

0: Marie-Mé avec Simple Plan sur Jetlag dans Viva l'avant-midi. Marie-Mé qui sort une nouvelle collaboration aujourd'hui avec Francis de Grandpré. La pièce Éclaire mes soirs est maintenant disponible partout. Francis de Grandpré qui d'ailleurs propose son album. C'est enfin le jour J pour les fans. Son disque Si j'avais su, son troisième album est dispo. Et pour Simple Plan, quel beau projet ils ont de faire un livre pour souligner les 25 ans d'I'm Just a Kid. Donc, ça va s'appeler comme ça, le livre pour les jeunes. En fait, ce sera évidemment dessiné, là, ce sera pas des photos, mais ça va raconter l'histoire à une toute nouvelle génération, l'histoire de Simple Plan avec leur tout premier album Jeunesse. I'm Just a Kid, l'histoire de Simple Plan, ça va paraître le 9 mars 2027 et c'est vraiment inspiré d'une des chansons phares de Simple Plan. Puis là-dedans, ben, on va raconter l'histoire d'amitié, hein, des membres de Simple Plan. Ça va parler de persévérance et de rêve également qu'on refuse d'abandonner. Puis il y a $1 par exemplaire qui sera remis à la fondation Simple Plan. On aura l'occasion de s'en rejaser. Mumford & Sons à venir à Viva. Bougez pas.
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Voix classique de la Socan, on vient de s'offrir On jase de toi de Noir Silence. Alors oui, classique parce que c'est une chanson qui a dépassé les 25 000 diffusions radiophoniques sur une période d'au moins 20 ans. Et c'est vraiment un gros succès, Noir Silence, qui continue de nous étonner en plus avec une nouvelle chanson qui est sortie au début septembre, Rock and Roll. Alors c'est disponible et cette pièce-là parle en fait du pouvoir rassembleur de la musique. C'est une chanson qui évoque des moments où une mélodie permet de décrocher, de retrouver le sourire, simplement de traverser aussi une période qui est un peu plus difficile, hein, parce que c'est le pouvoir de la musique, la fameuse musicothérapie. Un moment donné, quand on aura un 3-4 heures sur ce jason, on s'en reparlera. Mais les bienfaits de la musique, c'est incroyable, puis ça nous fait plaisir de vous accompagner là-dedans, à Viva, tout au long de la journée. C'est ce qu'on fait de la musicothérapie. Et Noir Silence, juste pour vous dire que ça se pourrait qu'il y ait un nouvel album dans l'air en 2027. Rien de confirmé, mais on surveille avec beaucoup d'attention, parce que ça fait plusieurs petites chansons même là, qui sortent sporadiquement. Diane Simard vous souhaite bon appétit au son du lunch 80-90-2000. On se retrouve tout de suite après pour Viva l'après-midi. À tantôt.

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9: Bonjour, ici Boris Chassagne. À quelques jours du scrutin du 5 octobre, les chefs des principaux partis politiques du Québec passent à la vitesse supérieure dans leurs campagnes respectives. Le chef conservateur Éric Duhaime s'est félicité d'avoir mené une campagne de sous-marin dont l'objectif est d'émerger juste avant le jour du vote. La chef caquiste Christine Fréchette a affirmé qu'elle compte rester chef de la CAQ, même si elle est défaite dans sa circonscription. Le chef libéral Charles Milliard traverse 5 circonscriptions de la Montérégie et la porte-parole de Québec solidaire, Ruba Gazal, sera de passage à Québec, Trois-Rivières et Montréal. Et l'acteur canadien et militant Michael J. Fox, atteint de la maladie de Parkinson, sera honoré aujourd'hui à Rideau Hall. Monsieur Fox, qui est déjà membre de l'Ordre du Canada, sera aux côtés d'une cinquantaine de personnes promues au rang de compagnon. Cette cérémonie sera présidée par la gouverneure générale Louise Arbour. C'était vos manchettes.
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2: Salut tout le monde, je vous souhaite un excellent midi. Un excellent bon midi. Hey, ça, il va être bon en tabarnouche. Julie et Marie qui vous accompagnent pour la prochaine heure avec ben des bonnes tunes, des souvenirs, beaucoup de nostalgie dans la première demi-heure. Surtout, là, on va passer de 93 à 95, 2008, 2000 et surtout notre montage musical qui va nous faire voyager dans le temps pas mal. Avez-vous une grosse fin de semaine de prévu? Nous autres, grosse fin de semaine au planning à date. C'est la fermeture du camping officiel en fin de semaine. Donc, faut qu'on finisse toutes nos affaires à roulotte, qu'on hiverne ça, on enlève l'eau, enlève tout ce qui pourrait geler. En fait, c'est surtout mon chum qui va être dans le jus, moi. Tout ce que j'ai à faire, c'est enlever la bouffe de la roulotte puis les petites affaires qui pourraient geler comme les produits shampoing et tout ça. Là. Fait que, belle fin de semaine de prévu. À date, c'est avec les enfants qui vont jouer dehors pendant ce temps-là. Toujours le fun. Vous autres, gros week-end! On s'en reparlera justement au courant de la prochaine heure et on commence en force avec notre montage musical signé Viva dans le lunch avec Sean Kingston et Fire Burning. Bon midi! What's up?

0: Mais quelle belle nouvelle qu'on a pu avoir pour les fans des Backstreet Boys. Tu sais, quand je vous dis qu'on a de la nostalgie dans l'air, là, ça, c'est bon pour nos cœurs nostalgiques. Les débuts 2000, fin 90. Les Backstreet Boys vont être à Toronto en février prochain pour une série de 4 spectacles. Les spectacles vont avoir lieu au Rogers Center les 12, 13, 19 et 20 février. Allô, le cadeau de Saint-Valentin, les filles, les gars, s'il y en a qui sont à l'écoute, ou en tout cas les filles, demandez à votre chum, ça c'est clair que ça pourrait être un cadeau qui va frapper fort. La série va s'appeler Into the Millennium Homecoming Live in Canada. Donc, c'est des spectacles qui vont marquer le retour du groupe au Canada, qui vont être les seuls spectacles au stade en Amérique du Nord en 2027, à date pour ce qui est prévu du moins. Et ça va vraiment être incroyable. La pré-vente des billets est prévue pour le 5 octobre et la vente au grand public le 9 octobre. Mettez ça à l'agenda.
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0: 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Cette chanson-là, il y a des petits trucs cocasses dans les paroles quand on y pense. Le Salt Détroit, est-ce que ça existe vraiment? Parce que le sud de la ville, le sud du centre-ville, c'est pas mal Windsor en Ontario. Donc, Steve Perry avait déjà expliqué avoir choisi Salt Détroit parce que ça sonnait juste mieux dans la chanson. Donc, techniquement, la fameuse fille de Salt Détroit, du sud de Détroit, ça serait peut-être une Canadienne de Windsor. Hein? Pensez à ça quand vous allez entendre la chanson. Le titre vient du père de Jonathan Kane. Avant Journey, Kane traversait une période plutôt difficile du côté de Los Angeles. Demandait à son père s'il devait abandonner son rêve musical, puis il répétait tout le temps « Don't stop believing ». Donc finalement, ça a inspiré le titre de la chanson qu'on va entendre au retour dans le lunch 80-90-2000. « Journey, Don't stop believing », chanson qui a été reprise à de nombreuses reprises, entre autres la version de Guy, qui est très populaire encore aujourd'hui. Ça s'en vient dans le lunch à Viva.
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Le férié de l'Action de grâce, ça sera un beau gros spécial sur les ondes de Viva avec nos plaisirs coupables. Puis cette chanson-là, honnêtement, je peux vous dire, là, c'est un de mes plaisirs coupables des débuts 2000. Cubanito Maria, ça s'en vient dans les prochaines dans le lunch, mais pour l'instant, donc, je vends du plaisir. Ça aussi, c'est un petit plaisir coupable. Mon nom, c'est Julie Barry, puis je vous souhaite de passer une belle fin de semaine. On se retrouve dimanche matin dans le brunch ou dimanche après-midi dans Viva, notre rendez-vous country. D'ici là, bon week-end. Salut!

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4: Bonjour, ici Boris Chassagne. À quelques jours du scrutin du 5 octobre, les chefs des principaux partis politiques du Québec passent à la vitesse supérieure dans leurs campagnes respectives. Le chef conservateur Éric Duhaime s'est félicité d'avoir mené une campagne de sous-marin dont l'objectif est d'émerger juste avant le jour du vote. La chef caquiste Christine Fréchette a affirmé qu'elle compte rester chef de la CAQ, même si elle est défaite dans sa circonscription. Le chef libéral Charles Milliard traverse 5 circonscriptions de la Montérégie et la porte-parole de Québec solidaire, Ruba Gazal, sera de passage à Québec, Trois-Rivières et Montréal. Et l'acteur canadien et militant Michael J. Fox, atteint de la maladie de Parkinson, sera honoré aujourd'hui à Rideau Hall. Monsieur Fox, qui est déjà membre de l'Ordre du Canada, sera aux côtés d'une cinquantaine de personnes promues au rang de compagnons. Cette cérémonie sera présidée par la gouverneure générale Louise Arbour. C'était vos manchettes.
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Dernière demi-journée de la semaine. Bon vendredi. Bienvenue dans Vivant l'après-midi. Diane Simard de retour avec vous autres jusqu'à l'arrivée de votre coup d'envoi du week-end à 16h tantôt. Oui, parce que ça s'en vient. Est-ce que déjà on est dépunché? Est-ce que vous êtes encore au travail? Est-ce que vous êtes déjà en mode week-end? Peu importe ce que vous faites, on est là pour vous autres. On vous accompagne. Je suis très contente d'être en place pour les trois prochaines avec une magnifique courbe musicale. On a Bryan Adams qui va être là pour le hit qui pop. Il va nous offrir un de ses plus gros classiques en carrière. C'est sûr que vous allez lever le volume, peu importe où vous êtes. Puis au bureau, ben, il faudra être compréhensif. Quand c'est bon, faut l'écouter fort, hein? Également, eh ben, j'ai Charlotte Cardin qui sera là. Alicia Keys. On va s'offrir aussi Shakira avec Burna Boy. Alors, une playlist du vendredi, ça, c'est sûr. Et on la part avec Stella Lefty. Une belle découverte que j'ai faite. J'adore Boston. 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

Gatineau a sorti le skidoo, le 4 roues, puis ils sont rentrés dans le garage. Ils ont enregistré tout ça dans la plus grande simplicité. Alors, il y a quelque chose de très authentique quand vous écoutez l'album, puis mettez-vous en contexte, justement, quand vous

0: Charlotte Cardin qui feel good dans Viva l'après-midi et on a vu ça de nos yeux là en plus lors du défilé L'Oréal qui a donné le coup d'envoi à la semaine de la mode à Paris hein, lundi soir au pied de la Tour Eiffel avec plusieurs égéries de L'Oréal avec Céline Dion qui est arrivée en plus puis qui a chanté à la fin du défilé. Tout était extraordinaire. Charlotte Cardin qui était d'un naturel désarmant parce qu'elle était mannequin également en début de carrière. Donc, comme un poisson dans l'eau, évidemment, elle qui est en train de travailler sur de la nouveauté musicale, on va surveiller, c'est bien certain. 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Shakira, Burna Boy sur Die Die à venir. À Viva, restez là.
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Nouveauté de Patrice Michaud, super bien. J'aime tout de cette pièce-là, les rythmes, les paroles. De toute façon, Patrice Michaud, c'est un de mes artistes chouchous au Québec. Alors, je suis zéro objective, ça me dérange pas pantoute. Alors, c'est à se procurer dès maintenant sur toutes les plateformes, cette pièce-là dispo depuis quelques jours. À ne pas manquer en fin de semaine, eh ben que le week-end se passe à vivant, hein, tout simplement. Ça part tantôt là, à 16h avec Ghislain qui est bien en forme pour Viva la Fiesta. C'est vraiment le party qui lève, je vous le dis. Bon montage, on lâche pas le plancher de danse. 4 à 7 réussis, là, c'est sûr que ça se passe tantôt à Viva. On fait lever le party. Aussi, mon collègue Patrick Langlois vous attend pour ses hits à pattes version 120 minutes demain à 9h. Puis on brunch avec ma chum Julie. Le dimanche, Julie Barry vous attend pour le brunch à Julie dès 9h. Mimosa permis. Lady Gaga maintenant, voici Hold My Hand à Viva.

bien et ce sera Bryan Adams qui va nous l'offrir. En plus, il y a de la nouveauté musicale hein, qui s'en vient pour notre artiste canadien qu'on aime d'amour. Le 6 novembre, on pourra se procurer How's It Going, nouveau disque de Bryan Adams. Et il décrit cet album-là sur son site web comme une véritable déclaration d'amour musical au Canada. Il explore là-dedans des sonorités folk, country, rock aussi. Alors, il y aura 12 chansons.

0: musique en carrière, parce qu'ici, c'est Viva la musique, place Summer of 69 dans un moment. Viva, restez là.
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12: Ici Michel Scarpino. Même si l'Alberta est en voie de se doter d'un nouvel oléoduc, les dirigeants du mouvement indépendantiste de la province gardent le cap. Le 19 octobre, les Albertains se rendront aux urnes pour décider s'ils souhaitent rester au sein du Canada ou lancer un deuxième référendum contraignant sur la séparation. À quelques jours du scrutin, les chefs des principaux partis politiques du Québec passent à la vitesse supérieure dans leur campagne. Ce matin, le chef conservateur Éric Duhaime s'est félicité d'avoir mené une campagne de sous-marins dont l'objectif était d'émerger tout juste avant le jour du vote. La chef caquiste Christine Fréchette a affirmé qu'elle compte rester chef de la CAQ, même si elle est défaite dans la circonscription de Trois-Rivières. Et pour sa part, le chef libéral Charles Milliard visite 5 circonscriptions de la Montérégie, alors que Ruba Gazal de Québec solidaire sera de passage à Québec, Trois-Rivières et Montréal. 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

Alicia Moffett avec Fouki sur Ciel dans Viva l'après-midi. Alicia Moffett qui co-anime, vous savez, la mouture actuelle d'Occupation Double Panama, 20e anniversaire en plus, diffusé en ce moment du côté de Nouveau. Et là, ben, on s'inquiétait d'elle, hein, parce qu'au cours des derniers jours, on l'a pas vu beaucoup à l'animation. On sentait que c'était beaucoup plus son co-animateur, Frédéric Robichaud, qui prenait les rênes. Donc, elle avait expliqué sur ses réseaux sociaux ce qui s'était passé, c'est que il y a toujours un 3 semaines de décalage, hein. C'est ce qu'on voit là, ça a été tourné il y a 3 semaines actuellement. Donc elle avait pris une semaine pour revenir à Montréal voir sa fille. Ben oui, parce que là, à un moment donné, ça fait longtemps parti pour voir sa petite cocotte. On la comprend tellement. Alors tout est sous contrôle pour Alicia Moffett, qui nous a annoncé une belle surprise aussi, hein, en dehors d'Occupation Double. Elle va se promener un petit peu partout au Québec en novembre pour nous présenter son plus récent album. Donc, elle sera à surveiller. À venir, dans les prochaines minutes, entre autres, Cœur de Pirate, Sale Barbe va mettre le party dans la place également. Mais pour tout de suite, voici Sweet Box à Viva.

0: Salbarbe et Tite Gomme dans Viva l'après-midi. Salbarbe qui nous a offert récemment leur album Ça veut rien savoir. Alors, leur nouveau disque qu'ils promènent un petit peu partout au Québec. Et là, il y a plusieurs dates qui s'ajoutent à l'horaire. Il y en a eu quelques-unes déjà depuis la semaine passée. Alors, si vous voulez les voir et ne pas les manquer, salbarbe.com. Je sais qu'ils sont du côté ce soir de Sherbrooke, demain également. Ça se poursuit du côté de Louisville pour la semaine prochaine. Drummondville également. Il y a 3 spectacles d'affilée à Saint-Eustache par le sud pour le mois d'octobre. Saint-Hyacinthe également. Alors, c'est le fun parce que des fois, ils donnent plus d'une représentation pour leur spectacle. Ils ont tellement, de toute façon, d'engouement. Ils ont tellement de popularité, ça n'a pas de bon sens. La plupart, d'ailleurs, des spectacles affichent complet. Début 2027, là, ça va se passer du côté de Thetford, entre autres. Donc, salbarbe.com pour ne pas les manquer et encourager nos artistes de chez nous. C'est sûr que le party va lever. TD Swims à venir, parlant de party qui lève dans un moment. Et c'est chaud, relecture de Mitsou. Ça s'en vient, restez là.
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Cowboys Fringants parce qu'ils sont toujours en tête du top 10 des interprètes les plus populaires du Québec selon le plus récent palmarès de l'Institut de la statistique du Québec. Alors, c'est un classement qui recense dans les ventes d'albums physiques et numériques, les pistes numériques, donc les enregistrements en écoute aussi. Alors, je vous dirais que les Cowboys sont toujours en première position des artistes de chez nous les plus

Saint-Hubert dans la province. On y retrouve également en quatrième place le stade de Fred et Woodstock de J. Scott. Mais tout artiste confondu aussi, la chanson la plus populaire en 2026 au Québec. Non, ce n'est pas Chasing Texas d'Ella Langley comparativement à tout le reste du monde, mais c'est plutôt Alex Warren avec Ordinary, paru au début de 2025, mais encore très hot au Québec actuellement. Et voici ce hit en ce vendredi.

0: pas en fin de semaine, mettons. Taylor Swift qui s'amène dans un petit instant avec une chanson qu'on retrouve dans le film Histoire de jouets 5 qui a été un énorme succès cette année, tout comme pas mal toutes les chansons de Taylor Swift de toute façon. Et juste attirer votre attention, si vous n'avez pas eu le temps d'aller le voir au cinéma ou encore si vous voulez le revoir, il est débarqué, hein, le film, il y a quelques jours sur Disney+, sur la plateforme. Alors, avis aux intéressés, je vais essayer de faire du rattrapage avec mon petit coco en fin de semaine. A new hit, a new you à venir dans un moment. Viva, restez là.
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10: Ici Michel Scarpino. Même si l'Alberta est en voie de se doter d'un nouvel oléoduc, les dirigeants du mouvement indépendantiste de la province gardent le cap. Le 19 octobre, les Albertains se rendront aux urnes pour décider s'ils souhaitent rester au sein du Canada ou lancer un deuxième référendum contraignant sur la séparation. À quelques jours du scrutin, les chefs des principaux partis politiques du Québec passent à la vitesse supérieure dans leur campagne. Ce matin, le chef conservateur Éric Duhaime s'est félicité d'avoir mené une campagne de sous-marin dont l'objectif était d'émerger tout juste avant le jour du vote. La chef caquiste Christine Fréchette a affirmé qu'elle compte rester chef de la CAQ, même si elle est défaite dans la circonscription de Trois-Rivières. Et pour sa part, le chef libéral Charles Milliard visite 5 circonscriptions de la Montérégie, alors que Ruba Gazal de Québec solidaire sera de passage à Québec, Trois-Rivières et Montréal. C'était vos actualités Arsenal Média.
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Kingsbury, Scotch and Bosch dans Viva l'après-midi. Cette chanson-là, elle pourrait repartir avec la statuette de la chanson de l'année au prochain gala de la disque. Oui, parce qu'elle est dans cette catégorie. Tout comme Jean-François Posé avec Ballon Sonde, entre autres, Fraise avec Ordinaire, Tant pis pour elle de Charlotte Cardin, pour ne nommer que celle-là. Et c'est nous qui choisissons. Alors, allez voter. Les votes sont ouverts jusqu'au 8 octobre prochain. Alors, si vous n'avez pas eu le temps cette semaine, profitez du week-end là, pour aller y faire un petit tour. Artiste autochtone de l'année, on choisit ça aussi. Révélation de l'année, c'est à nous de se prononcer pour le groupe ou duo de l'année. Artiste masculin de l'année et également artiste féminine de l'année. Ça se passe, je vous le rappelle, sur le vote.ad.

Bad. Et ça s'en vient prochainement le 23 octobre. Matt Lang va lancer son 4e album en carrière et c'est un album concept. Hein? L'histoire, ça se déroule au cours d'une seule et même soirée, du premier verre jusqu'au lendemain matin. Puis on parle d'une ambiance inspirée un peu là du film Lendemain de veille. Le grand spectacle de lancement, c'est prévu le jour même justement au MTLUS à Montréal pour Matt Lang. Et She Stole My Truck se retrouve sur cet album qui s'en vient. Et c'est ce qui s'amène.

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vraiment la surprise générale en début de semaine lorsqu'elle s'est présentée en ouverture de la semaine de la mode à Paris. Donc, le défilé d'ouverture qui a donné le coup d'envoi à cette Fashion Week au pied de la Tour Eiffel. Elle a chanté « I'm alive », rien de moins. Alors, je suis vivante, tout était parfait. Et à travers tout ça, évidemment, il y a eu de magnifiques défilés tout au long de la semaine à Paris. De toute façon, Céline, ça fait plusieurs semaines qu'elle défile déjà en sortant de son hôtel, en entrant également. Elle nous offre toujours de magnifiques looks, qu'ils soient décontractés ou un peu plus, justement, glamour. Alors, Céline Dion, c'est véritablement là une référence. On est bien fiers d'elle, qui continue sa résidence du côté de Paris, justement, pour son spectacle encore en octobre. Et elle reprendra du service un petit peu plus tard, en mai également. Notre bon hit s'invite parce qu'ici c'est Viva la musique. Voici Golden Untrix Skip Up Demon Hunters à Viva.

Pour s'amuser, ça, on va le faire dans les prochaines minutes avec Viva la Fiesta, la trame sonore parfaite pour votre 4 à 7 réussi en ce vendredi avec Ghislain Demers qui a bien hâte de vous retrouver en plus. Diane Simard vous embrasse. Bon week-end. Bye bye.

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12: Ici Michel Scarpino, voici le bilan de l'actualité. Le Canada et les autres pays industrialisés du G7 ont convenu de libérer 100 millions de barils de pétrole et de produits pétroliers dans les semaines à venir. L'engagement comprend la libération de quantités substantielles de diesel après que les prix du carburant ont récemment atteint des records aux États-Unis. La guerre du président Trump en Iran et la guerre de la Russie contre l'Ukraine ont toutes deux affecté les approvisionnements mondiaux en pétrole. Le président Trump a annoncé la nouvelle sur les réseaux sociaux. Et le G7 a ensuite publié une déclaration commune. Les prix de l'essence aux États-Unis et à l'étranger ont grimpé en flèche depuis la guerre de 8 mois lancée par le président Trump. Le premier ministre Mark Carney a annoncé aujourd'hui le lancement d'un nouveau conseil national sur l'intelligence artificielle. Il formulera des conseils indépendants et pratiques à l'égard de la transformation du Canada en matière d'IA. On précise que le Conseil national du Premier ministre sur l'intelligence artificielle réunira des intervenants des secteurs publics et privés et va formuler des recommandations quant à l'évolution de la stratégie de l'IA. Et puis les chefs de parti entament le dernier blitz avant les élections générales de lundi. Le chef conservateur Éric Duhaime a suscité les railleries de ses adversaires ce matin après qu'il eut avoué avoir utilisé l'intelligence artificielle pour son dernier livre « Destination Autonomie » qui aurait été rédigé à 62% avec de l'intelligence artificielle selon le Journal de Montréal. Pendant ce temps, les chefs de la CAQ, Christine Fréchette, du Parti libéral du Québec, Charles Milliard, assurent qu'ils ont l'intention de rester à la tête de leurs partis respectifs s'ils ne sont pas élus dans la circonscription convoitée. Et puis de passage à Québec, Ruba Gazal a réitéré les promesses de Québec solidaire pour aider les familles. Voilà, on vous souhaite une bonne fin de journée avec nous. C'était vos actualités Arsenal Média.
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3: Enfin, enfin, nous y voilà en ce vendredi. Si j'avais un gong, je sonnerais ça à travers le Québec pour vous dire « Hey, c'est vendredi! »

Ben ouais, pour plusieurs d'entre nous, la semaine est terminée. Bienvenue dans la fiesta. Je m'appelle Ghislain Demers, content de vous retrouver. Partout au Québec, sur le réseau Viva, jusqu'à 19h, on remonte le temps avec les meilleurs hits des années 80, 90, 2000. Trois petites affaires pour vous ce soir. On va parler de notre voix. Pourquoi des fois votre voix vous donne envie de changer de nom? La science nous explique pourquoi. La musique serait bonne pour la santé. Donc ce soir, on monte le volume, c'est médical, paraîtrait. Et finalement, on va jaser aussi ce soir de menterie. On est tous un peu menteurs. Même vous qui êtes présentement dans votre voiture, vous dites « Ben non, moi je suis pas menteur », ben vous venez de mentir. La fiesta commence maintenant, puis on a toute une sélection musicale. Wow! On a du Danza Kuduro, on s'en va faire un petit escapade au soleil. I'm Good avec Baby, Rexha, David Guetta, Bob Sinclair s'en vient. M People avec Moving On Up. Et puis, on commence ça tout en douceur ce soir avec, une chanson que j'adore, puis qui a fait ses marques, je vous dirais, qui a fait ses preuves. Flashdance, What a Feeling, Irene Cara, partout au Québec, à Viva, dans la fiesta. 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

savez, des fois, faire une erreur, ça peut s'avérer être une bonne chose. Ma prochaine chanson, je vous en parle un petit peu. C'est un mot que Andrew Ridgeley de la formation Wham avait laissé sur la porte de sa chambre pour ses parents. Il voulait écrire « Wake me up before you go », mais il a accidentellement écrit « up » deux fois. Il a écrit « Wake me up, up ». Il a décidé de répéter « go » également. Alors,

0: Imaginez, on a à peine 15 minutes de passé, puis on est déjà... Waouh! Ça va être quoi le reste de la soirée? Vous allez le découvrir en restant collé chez nous à Viva, partout au Québec. Et si vous êtes en déplacement, ben merci de nous choisir. Amqui, je vous entends. C'est quoi le plan pour ce vendredi soir? À Drummondville, on commence la fin de semaine comment chez vous? Aux gens de l'Abitibi, Rimouski, Victo, Thetford. Un gros salut à vous tous. Il y en a qui sont en train de préparer le souper, d'autres qui se préparent pour sortir. Des plans, en tout cas, encore à cette heure-ci. Peut-être déjà encore au travail aussi, ça se peut fort bien. Des gens qui sont en déplacement vers la maison ou vers le travail, ceux qui travaillent de soir. Le week-end, on vous oublie pas. On est en train de monter quelque chose de bien le fun ce soir. On veut le savoir où que vous soyez. Merci de nous choisir. Je m'appelle Justin Demers. Et tabarouette qu'on a de la bonne musique qui s'en vient encore. Des Black Eyed Peas. Dans un petit instant, on va vous sortir des boulamites Mark Morrison. Return of the Mac. Return, hein? Vous savez, en tout cas, mieux que moi, là. Daddy Yankee s'en vient avec Katy Perry. On va voir ça. Louis Fonzi, Demi Lovato. Et Shaggy au retour. It Wasn't Me. Dans la fiesta de ce vendredi à Viva.
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DJ Patneau pour cette excellente musique. Hey, dans les prochaines, pourquoi votre voix enregistrée vous donne envie de changer d'identité? Il y a la science qui a une explication, puis on vous donne la réponse ce soir dans la fiesta, dans les prochaines minutes. Pour l'instant, je danse le Mia. I am tout de suite dans la fiesta à Viva.

0: Bon, OK, vous êtes prêts pour une petite révélation qui pourrait ruiner votre soirée? Si vous avez déjà entendu votre voix enregistrée puis pensé, voyons donc, c'est pas ma voix, ça? Ah ben, désolé, oui, c'est vraiment vous. Et c'est pas pour rien qu'on n'aime pas nécessairement s'entendre. Il y a des gens qui ont horreur de se réentendre. La science explique pourquoi on déteste souvent notre voix. Quand on parle, on entend notre voix non seulement par nos oreilles, mais aussi à cause des vibrations qui passent directement dans notre tête. Notre crâne fait comme une boîte de résonance et ça rend notre voix plus grave, plus riche. Mais quand on s'entend sur un enregistrement, il n'y a plus de vibration. On entend ce que les autres entendent et là, c'est le drame. C'est la fin du monde. Il y a des gens pour qui c'est l'horreur. On pensait avoir la voix de Morgan Freeman, mais finalement, on découvre qu'on est peut-être plus proche de Woody Allen. La bonne nouvelle, c'est qu'on peut s'habituer à sa voix en l'écoutant régulièrement. Et avec du chant ou des exercices vocaux, on peut même apprendre à la modifier. Paraîtrait même que notre voix change à tous les 6 mois. Pas le fun pour un animateur de radio. Ça change pas beaucoup, là, mais très, très, très peu. Alors, ce soir, si vous trouvez votre voix horrible, rassurez-vous, vos amis, eux sont déjà habitués, donc ça changera pas. Et maintenant, excusez-moi, je vais aller réécouter mon propre micro que je viens de faire puis remettre en question toute ma carrière. À tantôt!
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ben vous le savez peut-être, la musique, c'est bon pour la santé. Faire jouer votre musique préférée, c'est encore mieux. Ce soir, là, dans la prochaine heure, on va parler de quelques raisons de monter le volume dans la fiesta parce que c'est bon pour la santé, mais aussi c'est bon pour

0: que la musique est bonne, ça va trop vite. La vie va trop vite. Hey, déjà une heure de passé. C'est pas fini, là. Si vous avez aimé ce que vous avez entendu, on en a deux autres de même. Ouais! Deux autres tours de manège, bien le fun. En ce vendredi, j'ai le privilège de vous accompagner partout au Québec. Je m'appelle Justin Demers. On est là jusqu'à 19h. Et parlant d'être là à Thetford, gros salut à Caroline et sa gang qui se retrouvent pour un souper du vendredi soir avant de sortir prendre un verre, profiter de leur soirée. À Abitibi, Sonia également, sa belle gang qui se prépare pour une soirée chalet. Hey, ça, ça fait tellement bien, là. Ça me fait longtemps, j'ai pas été avec des amis dans un chalet. Bon, de mémoire, j'ai pas d'amis qui ont des chalets, mais quand même. Je dois sûrement en avoir un. Le bois est rentré pour Sonia et sa gang. Le souper est prêt. On manque juste la bonne musique. Ça tombe bien. On est là. La fiesta avec vous. Sept-Îles, Amqui, Drummond, Abitibi, Rimouski, Victo, Thetford. On monte le volume. C'est vendredi. Vous avez choisi la bonne fréquence ce soir. La fiesta à Viva partout au Québec.
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3: Ici Michel Scarpino, voici le bilan de l'actualité. Le Canada et les autres pays industrialisés du G7 ont convenu de libérer 100 millions de barils de pétrole et de produits pétroliers dans les semaines à venir. L'engagement comprend la libération de quantités substantielles de diesel après que les prix du carburant ont récemment atteint des records aux États-Unis. La guerre du président Trump en Iran et la guerre de la Russie contre l'Ukraine ont toutes deux affecté les approvisionnements mondiaux en pétrole. Le président Trump a annoncé la nouvelle sur les réseaux sociaux et le G7 a ensuite publié une déclaration commune. Les prix de l'essence aux États-Unis et à l'étranger ont grimpé en flèche depuis la guerre de 8 mois lancée par le président Trump. Le premier ministre Mark Carney a annoncé aujourd'hui le lancement d'un nouveau conseil national sur l'intelligence artificielle. Il formulera des conseils indépendants et pratiques à l'égard de la transformation du Canada en matière d'IA. On précise que le conseil national du premier ministre sur l'intelligence artificielle réunira des intervenants des secteurs publics et privés et va formuler des recommandations quant à l'évolution de la stratégie de l'IA. Et puis les chefs de parti entament le dernier blitz avant les élections générales de lundi. Le chef conservateur Éric Duhaime a suscité les railleries de ses adversaires ce matin après qu'il eut avoué avoir utilisé l'intelligence artificielle pour son dernier livre « Destination autonomie » qui aurait été rédigé à 62% avec de l'intelligence artificielle selon le Journal de Montréal. Pendant ce temps, les chefs de la CAQ, Christine Fréchette, du Parti libéral du Québec, Charles Milliard, assurent qu'ils ont l'intention de rester à la tête de leurs partis respectifs s'ils ne sont pas élus dans la circonscription convoitée. Et puis de passage à Québec, Ruba Gazal a réitéré les promesses de Québec solidaire pour aider les familles. Voilà, on vous souhaite une bonne fin de journée avec nous. C'était vos actualités Arsenal Média.
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3: Enfin, 17h et quelques poussières. Bienvenue dans la fin de semaine officiellement. 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

Fait que ça fait du bien, la semaine de travail vient de prendre fin, même si peut-être votre patron peut être encore dans le stationnement. Deuxième heure de la fiesta sur Viva. À partir de maintenant, on change de mode. On enlève la cravate. Les dossiers prennent le bord. On range les courriels, on baisse le volume des problèmes et surtout on monte le volume de la musique. On va en parler justement des bienfaits de la musique dans cette heure-ci. Vous allez voir, il y en a pas mal. Que vous soyez encore au boulot, dans l'auto, en train de préparer le souper ou déjà avec votre gang pour commencer la fin de semaine, on vous accompagne dans votre début de soirée. On a tous la même adresse. Direction La Fiesta. Ceinture attachée. Deuxième heure qui commence. Puis on demande pas de permission pour avoir du plaisir, je vous le dis là. On a tout un montage qui s'en vient avec dans les prochaines la chanson Feels, Calvin Harris, Pharrell Williams, Katy Perry, Big Sean, Justin Timberlake sera là, Mystique avec Scandalous, Fun Factory et Ace of Base tout de suite pour ouvrir, décapsuler. Hein, ce vendredi, on peut décapsuler cette 18e heure dans la fiesta à Viva partout au Québec.

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Souvenez-vous de cette chanson-là, ça avait fait fureur sur le réseau social TikTok sur lequel je suis. Ça m'est arrivé de faire quelques folies. Si jamais ça vous tente de vous abonner à mon compte, Ghislain Demers en un seul mot, Ghislain Demers sur TikTok. Vous allez me retrouver assez facilement. Je me prends pas au sérieux, vous allez voir. Rien de très sérieux, je vous dirais, dans mes affaires, mais j'ai du fun. Je sais pas si vous avez vu passer ça cette semaine. Je suis tombé là-dessus, puis j'ai fait, ben j'en veux un. Il y a un chandail du Canadien qui était parce qu'il y en a peut-être plus, qui était vendu chez Costco et ça fait la fureur, imaginez-vous donc, de ce chandail-là. Je vous en parle après Jacinthe. Give it up dans la fiesta. 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

souvenez de ce temps où se procurer un chandail du Canadien, c'était pas compliqué. On demandait à nos parents, on attendait presque que le Père Noël passe. Monsieur Eaton s'en occupait. Aujourd'hui, ça a changé. Il y a un coton ouaté qui fait fureur chez Costco. Un coton ouaté du Canadien qui semble être devenu quasiment introuvable, je vous dirais. C'est ce qu'on appelle un crew neck bleu marin ou blanc avec le nom du Canadien en avant et Montréal écrit en grosses lettres dans le dos, là, sur les bras, qui vont de gauche à droite. Et tenez-vous bien, il serait en rupture de stock dans plusieurs Costco. Sur les réseaux sociaux, les gens se mettent à chercher dans quel Costco il en reste. Certains demandent même s'il y a quelqu'un qui en a acheté un qui serait prêt à lui vendre. Autrement dit, on n'est peut-être pas très loin de voir des gens faire une chasse au trésor pour un coton ouaté du Canadien. Ce serait le morceau de l'automne pour le CH. Bon, peut-être que j'exagère un brin, mais si jamais vous en trouvez un chez Costco, gardez-le précieusement ou proposez-le à votre animateur. Peut-être qu'il sera intéressé. Just saying. Non, mais j'ai pas ma carte Costco maintenant. Costco, moi, mais j'ai des amis qui l'ont. Je vais peut-être les envoyer en mission pour

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En ce vendredi soir, j'ai une petite question pour vous autres. Si je vous disais que ce soir, votre musique préférée pourrait presque passer pour un médicament, ouais, oh ouais, on en parle dans les prochaines minutes. Bon, serrez pas vos pilules tout de suite, là, mais on va en jaser. On compte les...

0: Vous tombez là-dessus cette semaine et ben vous allez pas être surpris d'apprendre que la musique a plusieurs effets surprenants sur notre corps, notre cerveau. Déjà, écouter nos chansons préférées, on dit que ça pourrait réduire l'anxiété et la musique d'ambiance peut même nous faire manger moins. Imaginez-vous donc si vous avez peur de manger trop lors d'un repas entre amis, mettez une petite musique d'ambiance, vous allez, paraîtrait-il, manger pas mal moins. Musique qui pourrait aussi aider à se concentrer, améliorer certains aspects de la santé cardiovasculaire et surtout chanter en groupe. Ça, c'est cool. Ça rendrait plus heureux. Alors ce soir, karaoké, ouais, pourquoi pas, même si votre voix fait saigner les oreilles des autres. Continuez. Vous rendez probablement vos amis plus heureux. Et enfin, surtout, après la chanson, vous allez vous aimer encore plus. Et bonne nouvelle, la musique calme peut réduire la rage au volant. Alors la prochaine fois qu'on vous coupe, montez le son, petite musique relaxante, respirez. La musique peut nous détendre, nous faire bouger, nous rapprocher des autres, même aider notre cerveau. Toute la musique? Pas sûr. On va faire un test. Ouais, peut-être pas celle-là, peut-être pas celle-là. Ben alors ce soir, mon... Ça fait mal, hein? mon conseil ce soir, montez le volume, mais pas trop, parce que la musique, c'est bon pour la santé. Mais les voisins, eux, n'ont pas encore eu les résultats de l'étude. Je dis ça de même.
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entendiez des affaires qui vous font faire des... Hein? Ben voyons! Hein, ça fait longtemps que je l'avais pas entendu. Vous étirez le bras droit, vous montez le son. C'est un peu comme celle-là. Ah oh, oui, on monte dans le temps pour rien qu'à peu près. Collage!

0: Il reste une grosse heure à passer dans la fiesta. J'espère que vous appréciez. Peut-être un petit quelque chose à la main pour bien débuter votre fin de semaine. C'est un bonheur d'être avec vous autres. Tournez des activités dans certains coins du Québec, en Abitibi, la ville de Rouyn-Noranda qui vous ouvre les portes des casernes de quartier. Ça, c'est dimanche de 10 à 16 heures, les casernes de pompiers, journée porte ouverte. Amqui, le tremplin travail Carrefour Jeunesse Emploi, vallée de la Matapédia, qui invite la population à se rassembler à l'occasion de la nuit des sans-abri. Cet événement gratuit et ouvert à tous. On veut sensibiliser la communauté, partager un moment de solidarité. Drummondville, il y a des dons qu'on recueille lors de la Joséphine. C'est un programme qui donne gratuitement des soins de mieux-être aux femmes atteintes d'un cancer. Et dimanche qui vient, on vous invite à aller marcher ou courir les 5 km de cet événement 100% féminin dans les rues du centre-ville. Chaque inscription fait une différence. inscriptionenligne.ca/Joséphine. Rimouski, il y a la pièce Lumière, Lumière, Lumière qui sera présentée au Théâtre du Bic demain. C'est à 16h. On parle du passage du temps et la persistance du désir à travers le souvenir d'un périple sans cesse reporté. Les billets sur théâtredubic.com. Ou encore, du côté de Sept-Îles, il y a du hockey, les Tigres de Victoriaville contre le Drakkar de Baie-Comeau au centre sportif Alcoa. Demain, c'est à 16h. Je salue au passage l'équipe de la microbrasserie La Compagnie. À Thetford, demain, participer au tournoi de hockey luge de l'organisation Repair. C'est présenté au centre Renault Fournier du secteur Black Lake. Pour info, vous allez sur le site repair.org. Et puis, Victoriaville, demain, le service de sécurité incendie de Victo qui vous invite à venir découvrir l'univers des pompiers lors de sa journée porte ouverte également. 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
5: Ici Michel Scarpino, les chefs de parti entament le dernier blitz avant les élections de lundi. Le chef conservateur Éric Duhaime a suscité les railleries de ses adversaires ce matin après qu'il eut avoué avoir utilisé l'intelligence artificielle pour son dernier livre « Destination Autonomie » qui aurait été rédigé à 62% avec de l'intelligence artificielle selon le Journal de Montréal. Pendant ce temps, les chefs de la CAQ, Christine Fréchette et du Parti libéral, Charles Milliard, assurent qu'ils ont l'intention de rester à la tête de leurs formations respectives s'ils ne sont pas élus dans la circonscription convoitée. Et puis de passage à Québec, Ruba Gazal a réitéré les promesses de Québec solidaire pour aider les familles. Les spectateurs ont applaudi l'acteur canadien Michael J. Fox lorsque la gouverneure générale du Canada, Louise Arbour, lui a remis l'insigne de compagnon de l'Ordre du Canada. La distinction récompense son engagement sans faille face à la maladie de Parkinson, dont il est lui-même atteint depuis l'âge de 29 ans. C'était vos actualités Arsenal Média.
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3: Dernier tour de cadran et que ça passe vite. En bonne compagnie, ça passe toujours vite. 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

belle expression québécoise, drôle. Hey, j'espère que vous allez bien. Ghislain Demers vous amène vers votre fin de semaine. Peut-être débuté pour plusieurs, ça s'en vient pour d'autres, des gens qui sont au travail aussi, on ne vous oublie pas. Petite question pour débuter cette heure, est-ce que vous avez déjà menti aujourd'hui? Non? Parfait, vous venez justement de commencer à mentir. On va parler de mensonges. Il y a un article qui s'est penché sur le mensonge et apparemment, on serait tous un peu menteurs. Moi, le premier. Je vous promets, par exemple, qu'on va jouer rien de plate d'ici à 19h ce soir. Bien évidemment, bien ancré. Beyoncé, c'est pas très loin dans la liste. David Guetta, je m'en viens avec Jello, David Guetta, LMFAO, I'm sexy and I know it, pareil. Blood on the gang, tout de suite, The Bad Touch dans la fiesta sur Viva partout au Québec. Viva la musique. Bon vendredi soir.

vendredi soir. Merci d'avoir choisi Viva pour faire un petit bout de chemin avec nous autres. On va parler de mensonges dans les prochaines minutes. Ça commence d'ailleurs très tôt, le mensonge. Un enfant casse un vase. Première réaction, c'est pas moi. On va jaser de ça dans les prochaines. Du Beyoncé, c'est pas très loin. On s'en vient aussi avec du Stromae, Rick Astley. Mais pour l'instant, I'm good, David Guetta, dans la fiesta de ce vendredi à Viva. I'm good.

0: tombé sur un article cette semaine dans le Sélection, Reader's Digest, vous vous souvenez, hein, ce fameux petit livre. Je suis tombé là-dessus, puis il y a un chercheur qui s'est penché sur le mensonge. Il paraîtrait qu'on est tous un peu menteurs, même les plus honnêtes. On aurait quelque part un stylo qu'on aurait emprunté, entre guillemets, à quelqu'un au bureau. Et ça commence jeune, le mensonge, on le sait. Il existe les petits mensonges pour la bonne cause. Quand quelqu'un vous demande, hey, comment tu trouves ça, mes nouveaux cheveux, vous allez dire, ben, waouh, vraiment beau. Là, vous avez menti pour la bonne cause, pour pas faire de troubles. Mais selon le psychologue qui est dans l'article, certains mensonges peuvent éviter de blesser ou de créer des conflits, mais mentir pour obtenir quelque chose ou pour son propre avantage, ça, c'est une autre affaire. Et finalement, le plus drôle, c'est que mentir, on va se le dire, là, je sais pas, là, mais ça demande de l'organisation. Non, non, mais faut s'organiser, là. Une personne qui est questionnée va raconter quelque chose, mais doit se souvenir des cadeaux, des vacances, tu sais, deux histoires différentes, parce que quand tu mens, c'est évidemment deux histoires. C'est tout un job de mentir. Profitez de votre soirée ce soir. Soyez honnête avec vos amis. Si quelqu'un vous demande si vous avez assez mangé, dites non. Il reste peut-être des chips à quelque part. Petit mensonge. La suite dans un instant. Britney Spears.
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À tout moment, vous écoutez l'émission La Fiesta, vous dites, hey, j'aimerais ça entendre cette chanson-là. Vous pouvez le faire votre suggestion musicale en passant par le Messenger, le Facebook de la station de radio que vous écoutez. Et celle-là, ça a été demandé au cours des deux dernières fins de semaine. Irene Cara, What a Feeling, dans La Fiesta, partout au Québec, à Viva.

Eh bien, voilà, ma belle gang, c'est presque ici que se termine la fiesta de ce vendredi soir. Merci d'avoir passé ce moment avec nous. J'espère vous avoir accompagné juste assez pour vous mettre dans le mood du week-end. Partez pas trop loin. Demain soir, même poste, même fiesta. On remet ça pour l'édition 2 du samedi. Profitez bien de votre soirée, amusez-vous. Soyez prudents sur les routes. Demain dans la fiesta ici sur Viva, je m'appelle Justin Demers. Ça a été agréable. C'est un beau privilège que j'ai de pouvoir comme ça vous jaser les vendredis et samedis soirs. Bonne soirée. Soyez prudents. Bye bye. 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
2: Ici Michel Scarpino. Les chefs de parti entament le dernier blitz avant les élections de lundi. Le chef conservateur Éric Duhaime a suscité les railleries de ses adversaires ce matin après qu'il eut avoué avoir utilisé l'intelligence artificielle pour son dernier livre « Destination Autonomie » qui aurait été rédigé à 62% avec de l'intelligence artificielle selon le Journal de Montréal. Pendant ce temps, les chefs de la CAQ, Christine Fréchette, et du Parti libéral, Charles Milliard, assurent qu'ils ont l'intention de rester à la tête de leurs formations respectives s'ils ne sont pas élus dans la circonscription convoitée. Et puis de passage à Québec, Ruba Gazal a réitéré les promesses de Québec solidaire pour aider les familles. Les spectateurs ont applaudi l'acteur canadien Michael J. Fox lorsque la gouverneure générale du Canada, Louise Arbour, lui a remis l'insigne de compagnon de l'Ordre du Canada. La distinction récompense son engagement sans faille face à la maladie de Parkinson, dont il est lui-même atteint depuis l'âge de 29 ans. C'était vos actualités Arsenal Média.
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Facebook du marché public. Et il faut en profiter parce que le foie commence à sortir. Les fruits et les légumes qui sont de saison commencent à changer aussi. On en profite avant que ce soit des citrouilles partout. Puis encore là, ça vaut la peine d'y aller au marché public.

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